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3: Bonjour à tous, aujourd'hui gros plan sur Taylor Kinney. Taylor Kinney, né en 1981 en Pennsylvanie. Taylor Kinney est un acteur et mannequin américain, diplômé de la Lancaster School en 2000 et après un passage à l'université, Taylor Kinney décide de se lancer dans la comédie. En 2006, le jeune acteur débute sa carrière à la télévision pour la série Fashion House. L'année suivante, Taylor Kinney confirme son talent d'acteur à la télévision pour la série What About Brian, mais également au cinéma dans le film La Prison Hantée. En 2008 et 2009, les séries populaires Bones et Trauma lui offrent une grande visibilité. Un an plus tard, les producteurs de la série Vampire Diaries lui confient le rôle de Mason Lockwood. Habitué au rôle secondaire, Taylor Kinney décroche en 2012 son premier rôle principal. Il est ainsi sélectionné pour incarner le personnage de lieutenant Kelly Savride dans la série Chicago Fire. Taylor Kinney est à l'affiche de pas mal de films américains en 2012, 2014 et 2015. Côté cœur, Taylor Kinney partage sa vie avec la chanteuse Lady Gaga, rencontrée sur le tournage du clip You and I. Le couple se fiance en février 2015, mais en janvier 2016, surprise, le couple se sépare. On se retrouve très vite avec d'autres infos.
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1: Bonjour à tous, dans l'actualité musicale du jour, Zao invite Magic System sur une version inédite de Mauvais Caractère avec Alonso. Après une première version de Mauvais Caractère, Zao offre une version beaucoup plus estivale à son titre en invitant le groupe Magic System sur Mauvais Caractère, partie 2. Après avoir dévoilé Mauvais Caractère, le 10 avril dernier en duo avec Alonso, la chanteuse offre une nouvelle vie à son titre issu de son dernier album Versatile. Le 26 juin dernier, les fans ont pu découvrir Mauvais Caractère partie 2, une version inédite qui accueille le groupe Magic System, toujours aux côtés d'Alonso. Le quatuor ivoirien, qui a signé son retour en janvier dernier, apporte sa touche ensoleillée et son énergie communicative, sans pour autant modifier l'essence même de cette chanson. Avec ses influences afropop et les sonorités festives du groupe, cette nouvelle version offre une chanson taillée pour cette saison estivale. Et c'est disponible dès à présent. On se retrouve très vite avec d'autres actualités musicales.

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0: Salut à tous, vous êtes en compagnie de Christian, vous écoutez sur votre radio préférée la chronique La Reprise.
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Il voyage en solitaire. Chanson écrite et composée par Gérard Manset, deuxième titre de l'album Manset. La chanson est composée en 1973 et déposée à la SACEM sous le titre provisoire « Il chante la terre ». Selon Daniel Le Sueur, le succès de la chanson est probablement dû à l'opiniâtreté du producteur de France Inter, Daniel Hamelin, qui ayant découvert ce titre en phase B d'un 45 tours promotionnel, le programma jusqu'à ce que la chanson soit distribuée commercialement. La chanson va connaître alors un succès considérable en 45 tours et atteindre des chiffres de vente de 300 000 exemplaires et une dixième place dans les classements de la chanson française. La reprise que je vous propose est celle qu'a réalisée Alain Bachung.

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mourir sur scène. C'était bien elle, hein? Vous l'avez reconnu, c'était bien sûr Jennifer.

Mesdames et messieurs, bonjour à toutes et à tous, comment allez-vous? Très heureux de vous retrouver en ce début de semaine. Philippe d'être avec vous, très heureux, oui, je vous disais, hein, d'être avec vous déjà ce matin, et puis les autres matins aussi, hein, durant cette semaine. Vous allez bien? Vous avez passé un excellent et bon week-end? Pour ma part, le week-end était tranquille, voilà, tout simplement, en vous attendant, hein, en disant ben, vivement lundi matin. Ce sont les matins plaisirs sur votre radio, avec la météo au rendez-vous, l'éphéméride et bien entendu l'horoscope, et puis aussi, on n'oublie pas, hein, une histoire, un tube. Eh oui, c'est notre nouveau rendez-vous. minutes. Vous venez peut-être de vous réveiller, mais je vous souhaite un bon réveil en compagnie de Alice on the Roof.

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À l'instant, c'était Martin Garrix et Ed Sheeran. 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Et puis aussi, WhatsApp est là aussi, si vous voulez m'appeler juste après 7h pour parler d'une petite organisation qui se passe près de chez vous, d'un événement, d'une brocante, etc., etc., pour ce week-end. On ne sait jamais, bah écoutez, hein, tout est à votre disposition. Le Cool and the Gang. On va descendre quelques années avec ce fameux Celebration.

À l'instant, c'était Vanessa Carlton sur votre radio dans les matins. Plaisir. Vous allez bien ce matin, c'est vrai que c'est le début de la semaine, c'est pas toujours facile, hein, on peut le reconnaître, après un week-end peut-être un peu mouvementé, on se dit ah là là, il faut reprendre le travail, mais on se dit aussi, bah oui, les juilletistes, bah oui, pour eux c'est la fin, et pour nous, les Haussiens, ça va bientôt commencer. Oui, aussi. D'ailleurs, une petite pensée pour les amis juilletistes qui finissent tout doucement leurs vacances et qui sont tristes déjà, bah oui, de rentrer, hein, et peut-être aussi, il faudra reprendre le boulot aussi. Nous allons retrouver, juste après Vanessa Carlton, nous allons retrouver les Pussycats, les Pussycat Dolls, et juste après les Pussycat Dolls, on va retrouver la météo. Bah oui, la météo, on va un petit peu voir ce qui se passe chez vous, en France comme en Belgique, en Belgique comme en France. N'oubliez pas votre rendez-vous, il y a aussi l'éphéméride, une histoire, un tube, c'est ce qui se passe dans votre émission des Matins Plaisirs tous les jours de la

Bonjour à toutes et à tous, voici votre météo de ce lundi 27 juillet en Belgique et en France. En Belgique, cette journée débutera sous un ciel partagé entre nuages et éclaircies. Les nuages seront plus nombreux au sud du sillon Sambre-et-Meuse, tandis que quelques averses pourront encore concerner le nord-est du pays durant la matinée. Heure après heure, le temps s'améliorera avec des éclaircies de plus en plus larges en provenance de l'ouest. Dans l'après-midi, le soleil s'imposera sur la plupart des régions et le littoral profitera d'un temps pleinement ensoleillé. Les températures maximales varieront de 19 degrés en Haute-Fagne à 21 degrés à la côte avec jusqu'à 25 degrés près de la frontière française. Le vent soufflera faiblement à modérément d'ouest à nord-ouest avant de s'orienter progressivement au sud-ouest. La soirée sera calme et agréable et durant la nuit, les derniers nuages disparaîtront pour laisser place à un ciel dégagé. Les températures minimales seront comprises entre 10 et 17 degrés. En France, la journée commencera sous un ciel souvent très nuageux entre le sud-ouest, la Bourgogne-Franche-Comté et le nord de la région Rhône-Alpes où quelques faibles pluies pourront encore se produire. Partout ailleurs, les éclaircies seront déjà bien présentes et gagneront rapidement du terrain. Au fil des heures, cette faible perturbation quittera le pays et laissera place à un temps largement ensoleillé. L'après-midi s'annonce estival, lumineux et agréable sur la quasi-totalité du territoire. Seules les régions montagneuses verront quelques nuages bourgeonner avec un faible risque d'averse sur les Alpes du Sud et les reliefs de la Corse. Autour de la Méditerranée, la Tramontane et le Mistral continueront de souffler avec des rafales pouvant atteindre 50 à 60 km par heure, tandis que le vent faiblira sur les autres régions. Les températures minimales seront comprises entre 12 et 20 degrés. L'après-midi, les maximales atteindront généralement 25 à 30 degrés, entre 21 et 23 degrés le long des côtes de la Manche et jusqu'à 34 degrés sur le pourtour méditerranéen. En résumé, de part et d'autre de la frontière, cette journée de lundi sera marquée par une nette amélioration. Après un début de matinée parfois gris ou légèrement humide, le soleil prendra progressivement le dessus. Les conditions seront idéales pour profiter des activités de plein air, avec des températures agréables, un vent généralement discret et une ambiance estivale sans excès de chaleur. Une belle journée d'été s'annonce donc en Belgique comme en France.

0: À l'instant, c'était les Andrew Sisters avec Rum and Coca-Cola. C'est peut-être pas le moment de prendre son petit rhum, son petit Coca-Cola, c'est un peu tôt.
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0: Et voici tout de suite encore un souvenir. Tiens, j'ai décidé de vous offrir un second souvenir, les Harpsheets avec Sugar. Sugar.

0: Sugar Sugar. À l'instant, c'était les Hershey's sur votre radio dans les matins. Plaisir. Tout de suite, nous allons retrouver l'éphéméride. Et puis, juste après, Philippe Châtel avec ma lycéenne. Il est quelle heure déjà? Bah, écoutez, 6h31 minutes. Vous vous apprêtez déjà pour aller tout doucement vers la direction du travail. Bah, écoutez, moi, je vous souhaite bon courage pour les autres qui en sont tout simplement au petit déjeuner. Bon appétit!
1: Bonjour à toutes et à tous, nous sommes le lundi 27 juillet 2026, nous sommes au 208e jour de l'année et il reste 157 jours avant de tourner la dernière page de 2026. Le soleil s'est levé tôt ce matin pour nous offrir une belle journée d'été et les vacances battent leur plein aussi bien en Belgique qu'en France. Aujourd'hui nous fêtons les Nathalie et les Natacha en hommage à Sainte Nathalie de Cordoue, une chrétienne espagnole du 9e siècle. Elle fut martyrisée en 852 avec son mari Aurel pour avoir refusé de renier sa foi durant les persécutions à Cordoue. Son courage et sa fidélité en ont fait une figure marquante de l'histoire chrétienne. Le 27 juillet 1214, le roi Philippe Auguste remporte la célèbre bataille de Bouvines. Cette victoire renforce considérablement le royaume de France et marque l'un des grands tournants du Moyen-Âge. Le 27 juillet 1953 est signé l'armistice mettant fin au combat de la guerre de Corée après 3 années d'un conflit particulièrement meurtrier. Même si aucun traité de paix définitif n'a été conclu, cette date marque la fin des hostilités militaires. Quelques naissances du jour. 1824, Alexandre Dumas fils, écrivain français. 1940, Pina Bausch, célèbre chorégraphe allemande. 1965, José Luis Filavert, ancien gardien de but paraguayen. Citation du jour. Le bonheur ne se trouve pas au sommet de la montagne, mais dans la façon de la gravir. Voici la pensée du jour. Chaque matin est une nouvelle occasion d'écrire une belle page de votre histoire. Souriez à la vie, elle vous le rendra souvent bien plus que vous ne l'imaginez. Toute l'équipe des Matins Plaisir vous souhaite de passer un excellent lundi 27 juillet. Merci de commencer cette nouvelle semaine en notre compagnie et très belle journée à l'écoute de votre radio.

Et oui, c'était bien lui, Philippe Châtel, dans les années 70 avec Malice and My Life. C'est tout de suite Billy Joel. Et on se retrouvera juste après avec une histoire, un tube consacré aujourd'hui à Indochine.

Bonjour à tous, aujourd'hui retour sur l'un des plus grands classiques de la pop-rock française, l'Aventurier d'Indochine. Nous sommes en 1982, à cette époque le groupe est encore peu connu, Nicolas Sirkis cherche une idée originale pour écrire une chanson qui sorte de l'ordinaire. En feuilletant de vieux romans de Bob Moran, le célèbre aventurier créé par l'écrivain belge Henri Verne, il est inspiré par les titres des livres. Plutôt que d'inventer une histoire de toutes pièces, Nicolas Sirkis reprend plusieurs titres de romans de Bob Moran et les assemble pour créer un texte totalement inédit. C'est ainsi que naissent les paroles devenues cultes, Égarés dans la vallée infernale, Les guerriers du Doc X, L'ombre jaune ou encore Le sultan de Jarawak. Tous ces personnages et ces lieux viennent directement de l'univers de Bob Moran. Musicalement, le morceau est porté par des synthétiseurs très présents, une guitare rythmée et une mélodie immédiatement reconnaissable. Dès sa sortie, le public est conquis. En 1983, L'Aventurier devient le tube de l'été. Le single se vend à près de 800 000 exemplaires et propulse Indochine parmi les groupes incontournables de la scène française. Plus de 40 ans après sa sortie, la chanson est toujours jouée en concert et reprise en chœur par plusieurs générations de fans. Comme quoi, une simple promenade dans une bibliothèque et quelques romans d'aventure auront suffi à donner naissance à l'un des plus grands tubes de la chanson française. À demain pour une nouvelle histoire d'un tube sur Les Matins Plaisir.

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1: Manon Lisa avec le petit pêcheur, quelle belle chanson, une chanson réaliste. Dites, après avoir entendu Manon Lisa avec le petit pêcheur, peut-être vous en allez à la pêche aussi. Bah oui, pourquoi pas, hein? Aller pêcher quelques truites pour le repas de midi ou pour le repas du soir. Bah ça peut se faire aussi, ça finalement, hein? Vous qui pêchez en rivière ou en étang. Eh bien, je vous souhaite une bonne journée, vous, chers amis pêcheurs qui écoutez les matins plaisir sur votre radio. Voici tout de suite l'horoscope.
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4: Bélier, Vénus vous prodigue ses bonnes influences. Vous êtes plus amoureux que jamais. Taureau, tout va pour le mieux. Vous avez la pêche et un moral qui culmine vers les sommets. Gémeaux, vous savez vous adapter à l'autre et tisser des liens fraternels qui peuvent se transformer si affinité. Cancer, vous profitez des prémices des beaux jours pour déclarer votre flamme à votre élu avec fougue et ardeur. Lion, vous suivez une courbe ascendante dans la réalisation de vos souhaits les plus chers. Que demander de plus? Vierge, tout va bien même si vous êtes parfois débordé, car vous assumez parfaitement ce surcroît d'activité. Balance, votre partenaire occupe votre esprit dès l'aurore, vous êtes amoureux transi. Scorpion, bon tonus, vous vaquez à vos occupations journalières avec fougue. Sagittaire, faites un check-up santé, la prévention en matière de santé est fondamentale. Capricorne, c'est bientôt les beaux jours, et pourtant vous préférez cocooner amoureusement enlacé à votre moitié. Verseau, la déesse du cœur vous invite à l'amour, elle se met en quatre pour exaucer vos vœux. Poisson, super pêche, vous ne voyez pas le temps passer, vous êtes hyperactif et entreprenant aujourd'hui.
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À l'instant, c'était Maxime Le Forestier avec San Francisco Dite. On revient après 7 heures ensemble, si vous le voulez bien. Mais on laisse la musique, bien entendu, avec votre tasse de café en prime, votre chocolat chaud, votre petit croissant, votre petit pain au chocolat et la tasse de thé avec le verre de lait.

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1: Bonjour, l'incendie hors norme et imprévisible qui ravage la Gironde depuis mercredi était hier à une quinzaine de kilomètres de Bordeaux, entraînant l'évacuation sans précédent de communes entières. Les températures élevées des prochains jours pourraient aggraver le phénomène. Emmanuel Macron présidera ce lundi à 10h une cellule interministérielle de crise au ministère de l'Intérieur consacrée aux incendies en France avant d'autres réunions sur les secteurs économiques touchés. Les incendies toujours, la situation est très défavorable. Tous les jours, on a entre 30 et 40 départs de feu, a déclaré hier soir Laurent Nunez, le ministre de l'Intérieur sur France 2. 115 000 hectares ont été parcourus depuis le début de la saison. À partir de ce mercredi 29 juillet, une nouvelle vague de chaleur, la quatrième, va s'installer sur la France, du sud-ouest au bassin parisien, avec des températures comprises entre 35 et 40 degrés. Météo France prévient que le risque de canicule est élevé. Seules les régions proches de la Manche et de la Méditerranée seront épargnées. La baisse des températures aura donc été de très courte durée. Plusieurs élus ont apporté leur soutien à l'eurodéputée socialiste gardoise Chloé Ridel, qui a annoncé avoir porté plainte pour de nombreuses menaces en ligne après une tribune dans laquelle elle réclamait la fermeture d'un circuit automobile du Gard durant les périodes de risque incendie élevé. Un jeune Allemand d'origine libanaise a été tué hier soir par la police à Berlin. Les autorités le considèrent comme l'auteur de l'attaque la veille à la voiture Bélier à l'arme blanche en marge de la Gay Pride, qui a fait un mort et une trentaine de blessés. C'est la fin de ce flash, une très bonne journée à notre écoute.
2: Bonjour à toutes et à tous, le soleil sera largement au rendez-vous aujourd'hui sur la Provence verte, comptez jusqu'à 29 degrés vers 14h avec un vent de nord-ouest assez faible. Demain matin, le temps restera bien ensoleillé avec 20 degrés au lever du jour. Attention, tous les massifs forestiers du Var restent fermés aujourd'hui en raison d'un risque très sévère d'incendie, l'accès, la circulation et les travaux y sont interdits. Le point sur l'incendie du Gros Bessillon, le feu n'est toujours pas fixé, même si sa progression est désormais stabilisée grâce à l'important dispositif déployé. Près de 1000 sapeurs-pompiers, appuyés par des canadairs, des hélicoptères bombardiers d'eau, un Dash et des militaires, poursuivent leur lutte sur un périmètre de près de 200 km de lisière. Les conditions météo restent défavorables avec un mistral persistant. Plusieurs secteurs de Barjols, Corrance et Châteauvert demeurent évacués, tandis que certains habitants de Bru, Aurillac et de Barjols ont pu regagner leur domicile. De nombreuses routes restent fermées et les autorités demandent d'éviter absolument le secteur afin de faciliter le travail des secours. Le président du département du Var, Jean-Louis Masson, appelle de son côté à une réforme du financement des services départementaux d'incendie et de secours. Il estime que face à la multiplication des grands incendies, le financement des SDIS ne peut plus reposer principalement sur les départements et demande un engagement plus important de l'État. Côté agenda, ce soir à Roquebaron, la fête de la Saint-Sauveur se termine avec une grande soirée mousse animée par DJ John Sanchez à partir de 21h30 sur la place de la mairie, l'accès est libre. Et à Vins-sur-Caramy, les chasseurs organisent aujourd'hui leur traditionnel repas aioli, place des airs. C'était votre flash info de la Provence verte sur Radio Couleur Sud. Excellente journée à toutes et à tous.
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À l'instant, c'était Alex Warren. Voici tout de suite Charlie Winston. Pour vous qui nous écoutez, il va être un plaisir. Je vous souhaite une excellente et belle journée. Et pour les juilletistes qui sont sur la fin des vacances, je vous souhaite encore d'excellentes vacances. Profitez-en bien pour cette fin de mois. Hein. Et puis, on souhaiterait bien sûr en début août de bonnes vacances à nos amis les Aoussiens. Et ce sont les matins plaisir que vous écoutez, Fast Est. J'espère que tout se passe bien pour vous et que vous passez une excellente journée. Vous inquiétez pas, ce que vous entendez à l'extérieur, oui, les fenêtres sont ouvertes, comme ça c'est le direct. Hein. Et c'est le chien du voisin qui aboie. Eh ben tiens, allez, bonne journée à vous toutes et tous et merci de nous avoir choisis.

Running in the Family. À l'instant, c'était The Level 42. La musique se poursuit, la musique continue sur les Matins Plaisirs. 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Si vous n'y êtes pas encore abonné, c'est le moment de le faire. Et puis, vous pouvez toujours correspondre avec moi en envoyant un petit message. Il n'y a pas de souci, je vous répondrai très facilement, hein, même à l'antenne, si vous le voulez bien. Même si, par exemple, vous envoyez un petit message en disant bonne journée, etc. Oui, ça fait toujours plaisir. Allez, tout de suite, musique au rendez-vous.

Saviez-vous que ce titre a été fait avec l'intelligence artificielle Mike Osmin? Ben, c'est le nom de cette intelligence artificielle qu'on lui a donné pour chanter Papa Outé à l'africaine. Bon, faut reconnaître que c'est bien fait quand même, hein? Vous voulez m'appeler parce qu'il y a une activité qui, proche de chez vous, va bientôt avoir lieu. C'est très simple. Vous allez sur la page Facebook des Matins Plaisir. Vous appelez via WhatsApp et on passe ensemble un petit moment.

c'est le moment de s'installer, d'écouter la météo de cette matinée et de cette journée et de cet après-midi. Dans votre localité, dans votre pays, en Belgique comme en France, elle arrive dans quelques instants.

0: Bonjour à toutes et à tous, voici votre météo pour ce lundi 27 juillet. En Belgique, les derniers nuages de la matinée se dissipent progressivement, les éclaircies gagnent du terrain d'ouest en est et le soleil s'impose de plus en plus largement au fil des heures. L'après-midi sera agréable et bien lumineuse sur la plupart des régions. Les températures atteindront entre 19 et 25 degrés, avec un vent faible à modéré de secteur ouest à sud-ouest. La soirée s'annonce calme sous un ciel de plus en plus dégagé. En France, la faible perturbation présente ce matin poursuit son évacuation vers le sud-est. Les nuages laisseront rapidement place à un ciel largement ensoleillé sur la majorité du pays. Seuls quelques nuages pourront se développer près des reliefs durant l'après-midi, avec un faible risque d'averse sur les Alpes du Sud et la Corse. Autour de la Méditerranée, le Mistral et la Tramontane resteront sensibles. Les températures seront agréables, généralement comprises entre 25 et 30 degrés, et jusqu'à 34 degrés près de la Méditerranée. En résumé, cette journée de lundi s'annonce de plus en plus ensoleillée en Belgique comme en France. Après un début de matinée parfois gris, le soleil reprend largement ses droits. Les températures seront estivales, sans chaleur excessive sur la plupart des régions, offrant de très bonnes conditions pour profiter de cette journée en extérieur. Excellente matinée à toutes et à tous à l'écoute de votre radio.
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0: 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À l'instant, c'était Jeanne Chirel qui a décidé de faire chanter aussi Jean Dujardin. Bah oui, écoutez, et c'est pas mal du tout comme chanson. Ce sont les matins plaisirs que vous écoutez. Philippe Dautre avec vous, très heureux de vous accompagner jusqu'à 8h tous les jours de la semaine. On s'accompagne du lundi au vendredi. Allez, tout de suite, l'éphéméride.
1: Bonjour à toutes et à tous. Nous sommes le lundi 27 juillet 2026. Nous sommes au 208e jour de l'année et il reste 157 jours avant de tourner la dernière page de 2026. Le soleil s'est levé tôt ce matin pour nous offrir une belle journée d'été et les vacances battent leur plein aussi bien en Belgique qu'en France. Aujourd'hui, nous fêtons les Nathalie et les Natacha en hommage à Sainte Nathalie de Cordoue, une chrétienne espagnole du 9e siècle. Elle fut martyrisée en 852 avec son mari Aurel pour avoir refusé de renier sa foi durant les persécutions à Cordoue. Son courage et sa fidélité en ont fait une figure marquante de l'histoire chrétienne. Le 27 juillet 1214, le roi Philippe Auguste remporte la célèbre bataille de Bouvines. Cette victoire renforce considérablement le royaume de France et marque l'un des grands tournants du Moyen-Âge. Le 27 juillet 1953 est signé l'armistice mettant fin au combat de la guerre de Corée après 3 années d'un conflit particulièrement meurtrier. Même si aucun traité de paix définitif n'a été conclu, cette date marque la fin des hostilités militaires. Quelques naissances du jour. 1824, Alexandre Dumas fils, écrivain français. 1940, Pina Bausch, célèbre chorégraphe allemande. 1965, José Luis Filavert, ancien gardien de but paraguayen. Citation du jour. Le bonheur ne se trouve pas au sommet de la montagne, mais dans la façon de la gravir. Voici la pensée du jour. Chaque matin est une nouvelle occasion d'écrire une belle page de votre histoire. Souriez à la vie, elle vous le rendra souvent bien plus que vous ne l'imaginez. Toute l'équipe des Matins Plaisirs vous souhaite de passer un excellent lundi 27 juillet. Merci de commencer cette nouvelle semaine en notre compagnie et très belle journée à l'écoute de votre radio.

0: Your Eternally. À l'instant, c'était U2 avec Ed Sheeran. Les matins plaisirs. Je vous le rappelle, hein, pour celles et ceux qui viennent de nous rejoindre, qui découvrent sur leur radio les matins plaisirs, eh bien oui, les matins plaisirs, c'est tous les jours de la semaine, avec moi-même, très heureux de vous accompagner. Je suis très heureux d'être là chaque matin des 6h jusqu'à 8h pour accompagner votre petit déjeuner, votre travail aussi, parce que eh ben, y en a certains qui travaillent la nuit et qui finissent à 8h. Hein. Bah oui, tout en écoutant les matins plaisirs. Allez, tout de suite, nous allons retrouver une histoire, un tube sur votre radio préférée dans les matins plaisir.
1: Bonjour à tous, aujourd'hui retour sur l'un des plus grands classiques de la pop-rock française, l'aventurier d'Indochine. Nous sommes en 1982, à cette époque le groupe est encore peu connu, Nicolas Sirkis cherche une idée originale pour écrire une chanson qui sorte de l'ordinaire. En feuilletant de vieux romans de Bob Moran, le célèbre aventurier créé par l'écrivain belge Henri Verne, il est inspiré par les titres des livres. Plutôt que d'inventer une histoire de toutes pièces, Nicolas Sirkis reprend plusieurs titres de romans de Bob Moran et les assemble pour créer un texte totalement inédit. C'est ainsi que naissent les paroles devenues cultes, Égarés dans la vallée infernale, Les guerriers du Doc X, L'ombre jaune ou encore Le sultan de Jarawak. Tous ces personnages et ces lieux viennent directement de l'univers de Bob Moran. Musicalement, le morceau est porté par des synthétiseurs très présents, une guitare rythmée et une mélodie immédiatement reconnaissable. Dès sa sortie, le public est conquis. En 1983, l'aventurier devient le tube de l'été. Le single se vend à près de 800 000 exemplaires et propulse Indochine parmi les groupes incontournables de la scène française. Plus de 40 ans après sa sortie, la chanson est toujours jouée en concert et reprise en chœur par plusieurs générations de fans. Comme quoi, une simple promenade dans une bibliothèque et quelques romans d'aventure auront suffi à donner naissance à l'un des plus grands tubes de la chanson française. À demain pour une nouvelle histoire d'un tube sur les matins plaisirs.

0: À l'instant, c'était l'aventurier dans une histoire, un tube. Ah bah oui, c'était Indochine. L'horoscope tout de suite. Et puis, bon, on vient tout de suite avec de la musique et un excellent souvenir. Il y aura peut-être deux souvenirs, tiens, histoire de vous faire plaisir. Déjà, on va retrouver juste après l'horoscope, Marie Laforêt.
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2: Bélier, Vénus vous prodigue ses bonnes influences. Vous êtes plus amoureux que jamais.
3: Taureau, tout va pour le mieux. Vous avez la pêche et un moral qui culmine vers les sommets.
4: Gémeaux, vous savez vous adapter à l'autre et tisser des liens fraternels qui peuvent se transformer si affinités.
5: Cancer, vous profitez des prémices des beaux jours pour déclarer votre flamme à votre élu avec fougue et ardeur.
6: Lion, vous suivez une courbe ascendante dans la réalisation de vos souhaits les plus chers. Que demander de plus?
7: Vierge, tout va bien même si vous êtes parfois débordé, car vous assumez parfaitement ce surcroît d'activité.
8: Balance, votre partenaire occupe votre esprit dès l'aurore, vous êtes amoureux transi.
9: Scorpion, bon tonus, vous vaquez à vos occupations journalières avec fougue.
10: Sagittaire, faites un check-up santé, la prévention en matière de santé est fondamentale.
11: Capricorne, c'est bientôt les beaux jours, et pourtant vous préférez cocooner amoureusement enlacé à votre moitié.
12: Verseau, la déesse du cœur vous invite à l'amour, elle se met en quatre pour exaucer vos vœux.
13: Poisson, super pêche, vous ne voyez pas le temps passer, vous êtes hyperactif et entreprenant aujourd'hui.
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0: Eh oui.
1: Cette fameuse drag party dans les années 70, chantée et interprétée par les Martin Circus. Sur votre radio dans les matins plaisir. Excellente et très bonne journée sur votre et à l'écoute de votre radio.
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1: Ah ben c'est fini pour aujourd'hui, hein. Mais on se retrouve demain. Demain des 6h jusqu'à 8h, avec votre petit déjeuner compris, musicalement, bien entendu, avec les petites chroniques habituelles, la météo, l'éphéméride, une histoire, un tube et puis l'horoscope. Je vous souhaite une excellente et belle journée. Merci beaucoup pour vos nombreux messages que vous m'avez envoyés au travers de la page Facebook de Matin Plaisir. Allez, je ne vais pas la faire longue. Je vais laisser la musique continuer son droit, ses droits même, parce que la musique, elle arrive, hein, sur votre radio. On se retrouve demain, dès 6h jusqu'à 8h. Excellente journée à toutes et à tous. Et encore une excellente et bonne fête à toutes les Nathalie qui nous écoutent.

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2: Bonjour, l'incendie hors norme et imprévisible qui ravage la Gironde depuis mercredi était hier à une quinzaine de kilomètres de Bordeaux, entraînant l'évacuation sans précédent de communes entières. Les températures élevées des prochains jours pourraient aggraver le phénomène. Emmanuel Macron présidera ce lundi à 10h une cellule interministérielle de crise au ministère de l'Intérieur consacrée aux incendies en France avant d'autres réunions sur les secteurs économiques touchés. Les incendies toujours, la situation est très défavorable. Tous les jours, on a entre 30 et 40 départs de feu, a déclaré hier soir Laurent Nunez, le ministre de l'Intérieur sur France 2. 115 000 hectares ont été parcourus depuis le début de la saison. À partir de ce mercredi 29 juillet, une nouvelle vague de chaleur, la quatrième, va s'installer sur la France, du sud-ouest au bassin parisien, avec des températures comprises entre 35 et 40 degrés. Météo France prévient que le risque de canicule est élevé. Seules les régions proches de la Manche et de la Méditerranée seront épargnées. La baisse des températures aura donc été de très courte durée. Plusieurs élus ont apporté leur soutien à l'eurodéputée socialiste gardoise Chloé Ridel, qui a annoncé avoir porté plainte pour de nombreuses menaces en ligne après une tribune dans laquelle elle réclamait la fermeture d'un circuit automobile du Gard durant les périodes de risque incendie élevé. Un jeune Allemand d'origine libanaise a été tué hier soir par la police à Berlin. Les autorités le considèrent comme l'auteur de l'attaque la veille à la voiture Bélier à l'arme blanche en marge de la Gay Pride, qui a fait un mort et une trentaine de blessés. C'est la fin de ce flash, une très bonne journée à notre écoute.
3: Bonjour à toutes et à tous, le soleil sera largement au rendez-vous aujourd'hui sur la Provence verte, comptez jusqu'à 29 degrés vers 14h avec un vent de nord-ouest assez faible. Demain matin, le temps restera bien ensoleillé avec 20 degrés au lever du jour. Attention, tous les massifs forestiers du Var restent fermés aujourd'hui en raison d'un risque très sévère d'incendie. L'accès, la circulation et les travaux y sont interdits. Le point sur l'incendie du Gros Bessillon, le feu n'est toujours pas fixé, même si sa progression est désormais stabilisée grâce à l'important dispositif déployé. Près de 1000 sapeurs-pompiers, appuyés par des canadairs, des hélicoptères bombardiers d'eau, un Dash et des militaires, poursuivent leur lutte sur un périmètre de près de 200 km de lisière. Les conditions météo restent défavorables avec un mistral persistant. Plusieurs secteurs de Barjols, Corrance et Châteauvert demeurent évacués, tandis que certains habitants de Bru, Aurillac et de Barjols ont pu regagner leur domicile. De nombreuses routes restent fermées et les autorités demandent d'éviter absolument le secteur afin de faciliter le travail des secours. Le président du département du Var, Jean-Louis Masson, appelle de son côté à une réforme du financement des services départementaux d'incendie et de secours. Il estime que face à la multiplication des grands incendies, le financement des SDIS ne peut plus reposer principalement sur les départements et demande un engagement plus important de l'État. Côté agenda, ce soir à Roquebaron, la fête de la Saint-Sauveur se termine avec une grande soirée mousse animée par DJ John Sanchez à partir de 21h30 sur la place de la mairie. L'accès est libre. Et à Vin-sur-Carami, les chasseurs organisent aujourd'hui leur traditionnel repas aïoli, place des airs. C'était votre flash info de la Provence verte sur Radio Couleur Sud. Excellente journée à toutes et à tous.
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Bien le bonjour à toutes et à tous, heureux de vous retrouver en ce lundi matin, lundi 27 juillet, dernier lundi de ce mois de juillet 2026, dernière semaine également, qu'on entame ensemble avec les matins soleil, et ce pendant 3 heures, de la bonne humeur, de la bonne musique, et des petites infos avec Alan, Tom Kazak, Monsieur Daniel, et moi-même, Louis Kings, moi je m'occupe du meilleur du son, histoire de vous faire du bien. Tout de suite, Alex Godino pour débarquer, pour débuter surtout ces matins soleil. Alex Godino et Crystal Waters pour Destination Calabria. Belle matinée, belles vacances, bon lundi.

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2: Bonjour à tous, l'horoscope de ce lundi, on débute avec les béliers. Une belle occasion se profile à l'horizon, saisissez-la sans hésiter. Les taureaux, une contrariété pourrait ralentir vos plombs, gardez votre sang-froid. Les gémeaux, votre bonne humeur fera l'unanimité, les sourires seront contagieux. Cancer, un proche appréciera particulièrement votre présence. Votre soutien fera toute la différence. Lion, tout ne se passe ne sera pas comme prévu, laissez une place à l'improvisation. Les vierges, une journée presque parfaite vous attend, tout semble aller dans votre sens. Les balances, l'organisation reste votre point fort, vous prendrez une longueur d'avance. Scorpion, un projet retrouve enfin son élan, la confiance revient. Sagittaire, votre détermination impressionnera plus d'une personne, continuez ainsi. Les capricornes, une surprise pourrait embellir cette journée, profitez-en pleinement. Verseau, ne cherchez pas à avoir le dernier mot, le silence sera votre meilleur allié. Et enfin les poissons, une discussion vous apportera les réponses que vous attendiez. Avec tout ça, belle journée, un très bon

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On approche doucement des 8h30 dans vos matins soleil, de la musique pour vous faire plaisir, et pas n'importe laquelle, puisque c'est Amel Bent qui débarque, extrait d'un album qui s'appelle Un jour d'été, Le droit à l'erreur, c'est ce qu'on s'écoute de suite. Excellente matinée.

La météo pour ce lundi 27 juillet retourne un temps calme et sec sur la plus grande partie du pays. Le soleil alterne avec des passages nuageux sur de nombreuses régions. Grand soleil et mistral modéré en Méditerranée. Et pour ce qui est des températures pour ce lundi matin, 15 degrés pour Brest, 16 à Cherbourg, 17 degrés pour Lille et Paris, 18 à Strasbourg, 19 degrés pour Toulouse et Lyon, 19 également pour Biarritz et Bordeaux, 22 sur Marseille, Perpignan et Nice et 24 degrés pour la Corse. Et pour ce lundi après-midi, entre 23 et 27 degrés sur une moitié nord, il fera 23 en Bretagne et en Normandie, 24 sur les Hauts-de-France, 27 sur le Grand Est et en région parisienne, 29 degrés attendus sur le Centre-Val de Loire et la Bourgogne, et puis dans la moitié sud, entre 26 et 31 degrés, il fera 26 par exemple sur la région de Biarritz, 27 autour de Bordeaux, 28 sur l'Auvergne-Rhône-Alpes et la Corse, 29 en Occitanie, et entre 30 et 31 degrés le long de la Méditerranée.

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1: Bonjour, bonjour à tous. Direction l'hippodrome de Clairefontaine-Deauville et le prix Léopold d'Orsetti à l'occasion du Quintet Plus de ce lundi 27 juillet 2026. Disputé sur les 3900 mètres du parcours de Stilp, il réunira 16 concurrents âgés de 5 ans et au-dessus. Départ prévu 18h30. En tête de notre sélection, le 5, Earl of Shannon, aligne les performances de choix depuis quelques mois. Il visera la victoire. Celui du 15 qui aligne des boulas sur la montante actuellement. Le 4 jours polaire que l'on ne présente plus à ce niveau de compétition. Le 8 caco sur un parcours qui devrait servir ses intérêts. Enfin le 13 jouvencel préparé avec le plus grand soin pour cette épreuve visée. Il complétera notre sélection. Une sélection que vous pouvez retrouver sur ma chaîne YouTube Tom Kazakh, les pronostics hippiques avec mes dernières minutes. Donc notre choix aujourd'hui, premier le 5, Earl of Shannon. Second le 15, Kaline des Boulas. Troisième le 4, Jour Polaire. Quatrième le 8, Caco. Cinquième le 13, Jouvencel. Le second choix le 7, le 6 et le 2. Et à vous la fortune!

0: Bonjour, l'incendie hors norme et imprévisible qui ravage la Gironde depuis mercredi était hier à une quinzaine de kilomètres de Bordeaux, entraînant l'évacuation sans précédent de communes entières. Les températures élevées des prochains jours pourraient aggraver le phénomène. Emmanuel Macron présidera ce lundi à 10h une cellule interministérielle de crise au ministère de l'Intérieur consacrée aux incendies en France avant d'autres réunions sur les secteurs économiques touchés. Les incendies toujours, la situation est très défavorable. Tous les jours, on a entre 30 et 40 départs de feu, a déclaré hier soir Laurent Nunez, le ministre de l'Intérieur sur France 2. 115 000 hectares ont été parcourus depuis le début de la saison. À partir de ce mercredi 29 juillet, une nouvelle vague de chaleur, la quatrième, va s'installer sur la France, du sud-ouest au bassin parisien, avec des températures comprises entre 35 et 40 degrés. Météo France prévient que le risque de canicule est élevé. Seules les régions proches de la Manche et de la Méditerranée seront épargnées. La baisse des températures aura donc été de très courte durée. Plusieurs élus ont apporté leur soutien à l'eurodéputée socialiste gardoise Chloé Ridel, qui a annoncé avoir porté plainte pour de nombreuses menaces en ligne après une tribune dans laquelle elle réclamait la fermeture d'un circuit automobile du Gard durant les périodes de risque incendie élevé. Un jeune Allemand d'origine libanaise a été tué hier soir par la police à Berlin. Les autorités le considèrent comme l'auteur de l'attaque la veille à la voiture Bélier à l'arme blanche en marge de la Gay Pride, qui a fait un mort et une trentaine de blessés. C'est la fin de ce flash, une très bonne journée à notre écoute.
1: Bonjour à toutes et à tous, le soleil sera largement au rendez-vous aujourd'hui sur la Provence verte, comptez jusqu'à 29 degrés vers 14h avec un vent de nord-ouest assez faible. Demain matin, le temps restera bien ensoleillé avec 20 degrés au lever du jour. Attention, tous les massifs forestiers du Var restent fermés aujourd'hui en raison d'un risque très sévère d'incendie. L'accès, la circulation et les travaux y sont interdits. Le point sur l'incendie du Gros Bessillon, le feu n'est toujours pas fixé, même si sa progression est désormais stabilisée grâce à l'important dispositif déployé. Près de 1000 sapeurs-pompiers, appuyés par des canadairs, des hélicoptères bombardiers d'eau, un Dash et des militaires, poursuivent leur lutte sur un périmètre de près de 200 km de lisière. Les conditions météo restent défavorables avec un mistral persistant. Plusieurs secteurs de Barjols, Corrance et Châteauvert demeurent évacués, tandis que certains habitants de Bru, Aurillac et de Barjols ont pu regagner leur domicile. De nombreuses routes restent fermées et les autorités demandent d'éviter absolument le secteur afin de faciliter le travail des secours. Le président du département du Var, Jean-Louis Masson, appelle de son côté à une réforme du financement des services départementaux d'incendie et de secours. Il estime que face à la multiplication des grands incendies, le financement des SDIS ne peut plus reposer principalement sur les départements et demande un engagement plus important de l'État. Côté agenda, ce soir à Roquebaron, la fête de la Saint-Sauveur se termine avec une grande soirée mousse animée par DJ John Sanchez à partir de 21h30 sur la place de la mairie. L'accès est libre. Et à Vin-sur-Carami, les chasseurs organisent aujourd'hui leur traditionnel repas aïoli, place des airs. C'était votre flash info de la Provence verte sur Radio Couleur Sud. Excellente journée à toutes et à tous. 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

0: Il est un peu plus de 9h sur votre radio, les matins soleil chaque matin. C'est avec Louis Kings, Alan, Daniel et Tom Kazak. Ils sont là avec moi pendant ces 3h. Il nous en reste 120 minutes exactement pour passer ce lundi matin ensemble avec, là pour tout de suite, les éphémérides.
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2: Nathalie est une femme timide, souriante, elle dégage une grande douceur à travers son regard optimiste. Elle a confiance en son avenir, altruiste, elle veille sur ses proches et n'hésite pas à se porter volontaire pour venir en aide aux nécessiteux. Nathalie aime se cultiver et s'accorde beaucoup de temps pour se documenter. Que s'est-il passé ce 27 juillet ? Eh bien en 1930, tennis, 4e Coupe Davis d'affilée pour la France. 1949, le Comet, premier avion à réaction britannique, fait son premier vol d'essai. 1982, l'Assemblée nationale vote la dépénalisation de l'homosexualité, elle est désormais plus un délit. 1985, disparition de Michel Audiard à Dourdan, dialoguiste, écrivain et cinéaste français. 1987, Stéphane Perron arrive à La Rochelle après avoir traversé l'Atlantique en planche à voile. Il était parti de New York le 10 juillet. 1990, fin de la commercialisation de la célèbre 2 chevaux Citroën après 42 ans de gloire. 1998, début de l'affaire Monica Lewinsky, l'ancienne stagiaire de la Maison Blanche, qui avoue qu'elle a eu des relations sexuelles avec le président Bill Clinton. 2003, la comédienne française Marie Trintignant est hospitalisée dans un coma profond à la suite d'une violente dispute avec son compagnon Bertrand Cantat. Elle décédera le 1er août. 2008, le Belge Gert Stegman s'impose au 95e Tour de France dans le sprint final à Paris. Et l'Espagnol Carlos Sastre s'adjuge la victoire devant l'Australien Cadel Evans et l'Autrichien Bernard Coll. Et puis en 2012, ouverture officielle des Jeux Olympiques de Londres. On fait simple et court pour le dicton du jour. À la Sainte Nathalie, tant jolie. Belle journée à tous, à demain.
0: Merci beaucoup Alan. Ce matin, nous allons à Aix-en-Provence pour l'anniversaire de Pierre. Pierre qui fête ses 43 ans. Et c'est Sylvie qui nous a écrit pour lui souhaiter un très heureux anniversaire. Donc Pierre, bon anniversaire de la part de Sylvie et de la part de toute l'équipe. Et puis, tant que j'y pense, bon courage à vous dans le Var et vous aussi en Gironde qui êtes sujet et confronté surtout aux incendies. Allez, un peu de musique histoire de vous réconforter, histoire de se faire plaisir avec Amy Winehouse et Back to Black.

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1: Dont l'info insolite du jour, direction les États-Unis. Un bison charge une voiture, puis projette en l'air un grand-père qui tentait de se cacher. Un grand-père accompagné de son petit-fils a été grièvement blessé après avoir été projeté en l'air par un bison dans un camping aux États-Unis. Un grand-père qui campait avec son petit-fils dans un parc, le parc de Yellowstone aux États-Unis, a été chargé par un bison mâle. L'homme a été gravement touché à la hanche et à la jambe. Il a dû être transporté à l'hôpital. Le photographe professionnel Mike McLeod a filmé cette attaque, l'attaque de l'animal, et a participé au sauvetage de la victime. Cela a changé ma perception de ce à quoi il faut s'attendre de la part de ces animaux à cette période de l'année, car je n'aurais jamais imaginé qu'une telle chose puisse se produire, a-t-il témoigné. L'homme avait sorti sa caméra afin d'immortaliser le spectaculaire bison de plus d'1,80 m de haut, ayant fait son apparition au camping. L'animal a, dans un premier temps, chargé plusieurs passants et leur véhicule. La victime et son petit-fils se trouvaient alors assez loin du bison, à une distance de sécurité d'environ 100 mètres. Mais ce dernier a choisi malgré tout de s'en prendre à eux. Les deux randonneurs se sont précipités derrière des arbres pour se cacher. L'animal a alors tenté de charger un pick-up avant de repartir à la poursuite des deux piétons. Il a finalement réussi à se faufiler à travers la végétation et à projeter le grand-père en l'air. Le bison ne s'est pas arrêté là, ce qui a incité le photographe à intervenir avec plusieurs passants. J'avais vraiment peur qu'il encorne l'homme au sol. Alors j'ai arrêté de filmer et j'ai couru vers le bison en criant très fort. Le photographe s'est dit interpellé par le fait que personne n'avait commis de faute pouvant avoir poussé le bison à réagir. Tout le monde est resté à bonne distance et rien n'explique pourquoi le grand-père et son petit-fils ont été ciblés. Entre juin et septembre, rappelons-le, l'animal se trouve dans sa période de rut où il est traditionnellement agité, énervé et débordant d'énergie. Un enfant de 12 ans avait déjà été blessé par un bison dans le même secteur le 26 juin dernier. On se retrouve très vite avec d'autres infos insolites.

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C'est le moment de la chanson con dans vos matins soleil, la chanson que vous chantez, que vous fredonnez toute la journée quand vous l'entendez. Et puis, je sais que Daniel pense que je suis un petit peu fou. Il n'a pas tout à fait tort. On va s'écouter une chanson d'une dame qui a fait pas mal de chansons pour les enfants et que l'on connaît tous, qu'on a tous fredonné, même déjà étant adulte, qu'on a même peut-être chanté à nos enfants. Je parle de Madame Chantal Goya. Le titre que je vous propose ce matin, il paraît que c'est notre cousine, elle s'appelle Bécassine. On se l'écoute et on revient d'ici quelques minutes. Belle matinée.

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1: Dans l'actualité musicale du jour, Zao invite Magic System sur une version inédite de Mauvais Caractère avec Alonso. Après une première version de Mauvais Caractère, Zao offre une version beaucoup plus estivale à son titre en invitant le groupe Magic System sur Mauvais Caractère partie 2. Après avoir dévoilé Mauvais Caractère, le 10 avril dernier en duo avec Alonso, la chanteuse offre une nouvelle vie à son titre issu de son dernier album Versatile. Le 26 juin dernier, les fans ont pu découvrir Mauvais Caractère partie 2, une version inédite qui accueille le groupe Magic System, toujours aux côtés d'Alonso. Le quatuor ivoirien, qui a signé son retour en janvier dernier, apporte sa touche ensoleillée et son énergie communicative, sans pour autant modifier l'essence même de cette chanson. Avec ses influences afro-pop et les sonorités festives du groupe, cette nouvelle version offre une chanson taillée pour cette saison estivale. Et c'est disponible dès à présent. On se retrouve très vite avec d'autres actualités musicales.

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1: Dans les indiscrétions télé du jour, la grande parade des nations celtes du 55e festival interceltique de Lorient, diffusée sur France 3 dimanche 2 août. Dimanche à partir de 16h, France 3 diffusera la grande parade des nations celtes du 55e festival interceltique de Lorient. Rendez-vous donc pour la grande parade des nations celtes, un moment incontournable de ce festival interceltique de Lorient qui fait la joie des téléspectateurs de France 3 chaque année. Laurent Luya sera votre guide au cœur de ce moment exceptionnel. Plus de 3500 artistes, des cercles, des bandas venus de tous les pays celtes et de toutes les générations vont donc défiler en costume et en musique dans les rues de Lorient pour un spectacle haut en couleur. Ça se passe dimanche 2 août, diffusé dès 16h sur la chaîne France 3. On se retrouve très vite avec d'autres indiscrétions télé.

0: Dernière ligne droite de ces matins soleil, on va tout de suite prendre la destination camping avec Monsieur Daniel. Bonjour.
1: Bonjour à tous, c'est le compagnon absolu de votre sieste à l'ombre de la toile de tente ou sous les lauriers roses. Un magazine en papier journal un peu rugueux qui met vos méninges à rude épreuve pendant que les cigales chantent à tue-tête. Aujourd'hui, on sort le stylo 4 couleurs ou le crayon papier, on plie la page en deux et on s'intéresse au passe-temps le plus relaxant de nos vacances, la mythique saga du cahier de mots fléchés. Inventé à l'origine en Suède avant de conquérir la France dans les années 70, les mots fléchés sont devenus une véritable institution des vacances. On les achète à la supérette du camping ou au bureau de tabac du coin le premier jour, juste à côté des cartes postales et des magazines télé. Remplir sa grille au camping, c'est toute une aventure, à commencer par le choix cruel du niveau de difficulté. On commence tous plein d'ambition avec un niveau 3 ou 4 avant de s'avouer vaincu et de redescendre sagement au niveau 1 pour éviter la surchauffe cérébrale par 35 degrés à l'ombre. C'est aussi un grand moment de partage et de solidarité entre les emplacements. Qui n'a jamais bloqué pendant plus d'une demi-heure sur une définition tarabiscotée avant de crier à travers la baie « Dites en quatre lettres, poisson des rivières, quelqu'un a une idée ?» Et voilà tout le monde qui participe, du voisin de caravane au grand-père installé sur son transat. Le cahier de mots fléchés a une vie difficile en vacances. Il survit aux taches de café du matin, aux gouttes de jus de melon du midi et aux traces de crème solaire qui font baver l'encre des cases. Il finit souvent corné, chiffonné, mais joyeusement griffonné et abandonné sur la table pliante quand l'heure de la sieste a finalement gagné la partie. Véritable gymnastique de l'esprit sans prise de tête, ce petit bloc de papier reste le roi incontesté du calme et de la tranquillité estivale. Demain, on restera dans les cahiers et l'écriture et on s'adressera cette fois à nos chers enfants avec un grand classique de l'été qui fait parfois grincer les dents avant d'offrir de grandes récompenses. On parlera du passeport secret vers la classe supérieure, la saga du cahier de vacances. Mais d'ici là, bonne journée à tous, bonnes vacances et à demain pour Destination Camping.
0: Alors mon cher Daniel, tu vas t'attirer les foudres des enfants avec ton cahier de vacances. Hein. On n'aime pas trop ça nous. Hein. Aventura Obsession, c'est ce qui débarque côté musique plaisir. Nous on revient d'ici quelques instants pour l'Actu People. Excellent lundi, belles vacances, à notre écoute.

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1: Dans l'actualité people du jour, on parle de Camille Serre, complexée par sa maladie. Quelques mois après avoir révélé souffrir de l'hypodème, une maladie qui provoque une accumulation anormale de graisse dans les membres, Miss France 2015 s'est saisie de son compte Instagram pour partager des images de ses jambes et détailler les conséquences de son mal. « Je ne pensais pas que ce serait aussi dur pour moi, je pensais être prête à en reparler, mais finalement c'est tellement un complexe », a-t-elle expliqué à ses fans en dévoilant ses bleus et les coussins de graisse qui se loge sur son corps. Un poste courageux qui lui permettra sans nul doute de se sentir plus légère. On se retrouve très vite avec d'autres Actu People.

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1: Les programmes télé, la télévision pour ce soir, lundi. On débute avec la chaîne TF1 qui nous propose ce soir la série Camping Paradis. Sur France 2, la série Enquête au Paradis diffusée dès 21h10. À la même heure, ce soir sur France 3, place au film Les Compères. Sur la chaîne France 5, documentaire diffusé dès 21h, Sale temps pour la planète. Sur M6, place au jeu La Roue de la Fortune, célébrité diffusée dès 21h10. Sur la chaîne W9, 20h50, place au film d'animation Les 12 travaux d'Astérix. Et enfin, pour terminer, rendez-vous ce soir sur la chaîne TMC dès 21h25 avec le film Le Flic de Belleville. Avec tout ça, bonne soirée télé.

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Eh bien voilà, elle est finie, la belle histoire, comme dirait Pétula Clarko il y a de cela pas mal d'années. C'est fini pour les matins soleil de ce lundi. On revient dès demain matin, mardi, pour attaquer une nouvelle édition. Soyez fidèles au rendez-vous, soyez fidèles à votre radio, soyez-nous fidèles tout simplement tous les matins entre 8h et 11h. On vous accompagne pendant 3h. On se quitte comme chaque matin avec la petite nouveauté du jour.

Nouveauté du jour, signé Gradure et Morad. TTU, bah moi je suis ici tout simplement. Allez, on s'écoute TTU de Gradure et on revient demain. Ciao, ciao, bye bye. À demain, si vous le voulez bien.

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0: Bonjour à tous. Alors Tadej Pogacar entre dans l'histoire, 5e Tour de France en poche, il égale Merckx, Hino, Anquetil et Indurain. Au général, le Slovène écrase le chrono avec 6 minutes et 26 secondes d'avance sur Remco Evenepoel, relégué à la 2e place. Son coéquipier Isaac Del Toro monte sur la 3e marche du podium à 9 minutes et 42 secondes et s'adjuge aussi le maillot blanc de meilleur jeune. Côté autre classement, Mats Pedersen s'impose au sprint pour le maillot vert, tandis que Richard Carapaz signe une nouvelle performance en montagne avec le maillot à poids. La grande boucle aura aussi été marquée par l'abandon de Jonas Vingegaard, victime d'une chute à la 15e étape sous une canicule accablante. La grande boucle a son roi, et quel roi! Belle écoute!
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2: On va faire un tour à la machine à café. Alors, machine à café, je vous explique, les garçons et les filles. Je vous donne des informations comme ça et on en débat. Hein.
3: D'accord. Vous pouvez commenter,
2: peut-importe. On
3: peut donner notre avis.
2: Ah oui, vous donnez votre avis. Vous donnez de l'argent, vous faites ce que vous voulez.
4: Chez nous, on a un interphone. J'ai un copain, il fait on est en bas. Je dis moi, c'est bon, je suis en chaussettes.
2: Alors, le Vatican a enregistré zéro naissance en 1983. L'année 83, zéro naissance au Vatican. Voilà, c'est comme ça.
4: C'est normal, il n'y a que des curés.
5: Non.
4: Mais non,
5: non, le Vatican, c'est une principauté.
4: Et non, oui, c'est un État.
3: C'est un État.
5: Mais il y a des habitants.
2: Et ils sont dans des États.
5: Il y a du personnel au Vatican.
4: Ah, le personnel, oui.
5: Il n'y a pas que du personnel.
3: Mais ils y habitent.
2: Non, mais on ne va pas en débattre du Vatican, donc du coup.
4: Non, au Vatican, il n'y a que le pape qui y vit, et puis après, un personnel. Non, je veux dire que c'est un État, il n'y a pas de.
2: Il y a des apparts et tout, hein.
4: Oui, mais c'est que.
2: D'ailleurs, il y avait un truc, je ne sais plus ce que c'était.
5: Peut-être une loi qui a décidé de ne plus faire de gosses.
2: Je ne sais pas. Mais il faut dire aussi que. Enfin bon. Bon, on va pas en débattre
3: donc
2: du Vatican.
3: Non,
5: parce qu'on va aller trop loin.
2: On n'est pas. Ouais, voilà. Alors, par contre, si vous gardez un poisson rouge dans une chambre noire.
3: Il devient blanc.
2: Il finit par devenir blanc.
3: Mais c'est comme.
4: C'est côté cavernicole. Comme les animaux cavernicoles, ils sont tous blancs parce qu'il y a plus
3: de. Ils synthétisent pas la vitamine D et ça, du coup, ils perdent leur couleur.
4: Ouais, je sais plus ce que c'est là. Oui, oui.
2: Comme les flamants roses.
4: Mais par exemple, tu mets par exemple un poisson rouge siamois. Donc
2: si à toi, il est pas à moi.
4: Albinos, tu mets un poisson rouge albinos.
2: Ouais.
4: Et ben il reste blanc.
2: Il devient pas rouge.
4: Ah non,
2: dans le noir.
4: Dans le noir. Hein.
2: Ah, ouais. Le calamar colossal. Et ben il a les yeux les plus grands du monde. Voilà.
4: Il faut combien les yeux?
3: Mais
4: c'est des yeux gros comme mes couilles.
2: Non, mais enfin.
3: Ok, t'éteins les phares et.
2: Il doit avoir des gros yeux quand même.
4: Oui.
2: S'ils en parlent.
5: Mais les calamars ont 4 yeux.
4: Ils en ont deux.
2: C'est les pieuvres qui ont 3 cerveaux.
4: C'est des gros yeux.
5: C'est les pieuvres qui ont 3 cerveaux.
2: Les pieuvres ont 3 cerveaux. C'est comme ça. Certaines momies égyptiennes étaient enroulées dans plus de 2,5 km de bandelettes.
3: Ah ouais. Kilomètre
4: et demi. Ça, c'est cher le rouleau de sopalin quand même.
2: C'est de là qu'ils ont inventé la rôtissoire avec le truc qui tourne. C'était moins fatigant. Ils mettaient la momie, ils l'embrochaient et après ils faisaient tourner.
4: Ils faisaient tourner comme ça.
2: Et ça enroulait la bandelette.
5: Et quand il est déballé, elle n'a pas la vertige.
4: Elle tournait.
2: Et là, ils ont inventé la toupie. Juste après. Ça vient de là. À Los Angeles, donc en Californie, un homme peut légalement frapper sa femme avec une ceinture de cuir. Comme quoi, hein. À condition que la ceinture fasse moins de 5 cm de large ou s'il a l'autorisation de sa femme d'en utiliser une plus large.
4: Ça, j'adore, ça, ces lois à la con, quoi. C'est horrible.
3: Les grandes concentrations, c'est horrible.
4: Oui.
2: Il y a environ 1000 milliards de bactéries sur chacun des pieds. Moi j'en connais, ils ont plus. Mais j'ai compté.
4: Tu te rends compte l'ambiance qu'il y a? Les magasins sont ouverts toute la nuit, tout ça, ça doit être la fête quoi.
2: 1000 milliards.
4: Ouais, 1000 milliards. Tu te rends compte,
2: 1000 milliards de bactéries.
4: C'est des mégalopoles,
2: ils se déplacent
4: avec des petites voitures et tout ça quoi.
2: Ah oui, c'est un vrai centauri. C'est un truc de ouf. L'humain moyen produira plus ou moins 950 km de cheveux dans sa vie. Alors là, c'est pareil, j'en connais. ils ont fait que 400 mètres. Mais tu te rends compte, 950 km.
5: C'est fou, les cheveux continuent à pousser après la mort. Alors,
4: oui, continue à comme les
2: ongles. Alors, j'ai lu un truc, je ne sais pas si c'est vrai, mais c'est faux. C'est qu'en fait, que quand tu meurs, la peau se rétrécit. Et donc, tu as l'impression que les cheveux ont poussé. Non, et les ongles, pareil. Mais moi, j'ai vu que non.
4: Ben, normalement, on a trouvé des cheveux, longs.
5: Oui, Eric Thomas.
2: Je ne sais pas.
4: C'est vrai. Ah oui, alors, mais la butte, elle ouvre le couvercle.
2: C'est à raison d'une croissance de 0,35 mm par jour, soit 12,80 cm par an, et on multiplie par le nombre de cheveux, bien entendu. C'est pas un cheveu qui fait 950 km.
4: Ah, c'est la tous totalité. Les cheveux alignés. Tous les cheveux, oui, d'accord.
5: Il y a combien de cheveux sur un crâne?
2: Mais pas mal, non?
5: Bon, il y en a 6, mais...
2: Surtout, il y en a 6. Sur d'autres, il y en a encore moins.
4: Ouais, c'est pas mal non plus.
5: 12.
2: Et pour ceux qui ont peur, la probabilité de mourir dans un accident d'avion est de 1 sur 25 millions.
5: Ouais.
2: Ouais.
5: Comme au loto. C'est 1 sur 14 millions.
4: Ouais, alors t'imagines s'il cumule, il gagne au loto et il prend l'avion. Boum.
2: Mais c'est ça le truc.
4: Ouais.
2: Non, mais il y en a, ils ont peur, tu sais. Quand il y a un avion qui s'écrase, c'est toujours catastrophique, tu sais. Mais, non, c'est le rideau qui bouge. Tu vois, je croyais. Ah, mais non.
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1: On va retrouver Raymond, les affreux Jojo.
2: Oui.
1: Raymond, aujourd'hui,
2: déjà
1: nous sommes le 30 avril, Raymond.
2: Oh, le
1: et
2: 30 avril.
1: C'est le moment du jour J. Vous allez essayer de nous coller. Alors, c'est un nouveau truc, ça, Lolo. Raymond va nous donner une date et il va falloir trouver un événement, une exposition, quelque chose en tout cas.
3: Qui correspond à cette
1: date. Voilà.
2: Alors, nous sommes le 30 avril 1945.
1: 45.
3: La naissance de ma grand-mère.
2: J'allais dire que c'était mon année de naissance, c'est gentil, c'est bien. C'est parfait.
1: Allez pépé.
2: Et tu reviens quand tu dis toi aux affreux là. Alors nous sommes le 30 avril 1945, oui. C'est la Saint-Robert.
4: Bonne fête Robert.
3: Fête Robert.
1: C'est beau, ouais, ça aussi.
2: Il y a un décalage.
1: Il y a un décalage horaire.
2: Alors qu'est-ce que c'était qui s'est passé ce jour-là?
1: Alors 1945.
5: Alors ouais. Wow. Est-ce que quand ça s'est passé, les gens qui avaient soif avaient toujours soif après?
2: Il est obligé de rester à la table.
1: Non, vous sortez, carton.
3: Dormir. Non,
1: c'était quoi la question? Pourquoi?
3: 6 plus 1, 8.
5: Sinon, j'aurais pensé à de l'eau.
2: Oui.
6: À de l'eau.
1: Mais à de l'eau.
5: À de l'eau. À de l'eau.
6: Ouais. À de l'eau.
5: Ouais.
1: Ok, rendormez-vous, Yann.
2: Alors, il est complet.
3: Alors,
1: il est à fond.
3: Non,
2: il a été livré, là, non? Ça y est.
3: Alors, est-ce que c'est en France?
2: Non.
3: Est-ce que c'est une femme?
2: Non.
6: Enfin, un homme.
2: Je me suis pas douché avec lui. Mais
6: ouais. Un homme.
2: Ouais, c'était un homme, ouais, je crois. C'était un homme.
3: Politique. Rapport à la politique.
2: Oui,
3: de la politique
2: oui,
3: ou pas
2: oui, oui, oui.
3: Politique.
2: Oui.
6: Politique.
2: Oui.
3: Et c'est pas en France.
2: Déjà posé la question.
3: Mais
2: c'est toujours pas en France.
3: Mais non. Alors, hein, toujours pas. Hein,
1: non, non. Écoutez, Lolo, elle vous parle depuis tout à l'heure.
3: C'est sur le territoire français.
1: Non. Non, est-ce que c'est pas en France?
3: Est-ce qu'il est d'origine française?
5: Alors, est-ce que si on considère qu'à cette époque-là, la Suisse est un peu française, ça s'est passé en France?
2: La Suisse est un peu française.
6: La Suisse est un peu française.
5: Non, mais si on considère, tu vois.
1: C'est la naissance. Non, c'est la naissance.
2: Attends, on te considère plus du tout, là.
1: C'est la naissance d'une personnalité?
2: Ah
1: c'est
2: non,
1: ça?
2: Non, non.
1: C'est un événement musical?
2: Non plus.
1: C'est un événement sportif?
2: Non plus.
1: C'est un événement culturel?
2: Non, on a dit que c'était lié à la politique.
6: C'est une élection.
3: C'est politique.
6: Une
3: élection.
1: Ah, c'est politique, on l'a dit?
6: Non.
1: Excusez-moi, je me réveille.
3: Politique. 1945, t'as dit?
2: Oui, 1945, quand même.
1: Oui, oui, 45.
2: C'est juste après la dispute.
1: C'est là, c'est un rapport avec,
3: après
1: évidemment,
3: la bagarre.
1: Après la bagarre.
3: Mais après la bagarre.
2: Il y a eu la dispute.
1: C'est la signature de la fin de la guerre.
3: Est-ce que c'est en Europe?
6: Non,
2: c'est la justice.
3: La prise de la Bastille.
1: Mais oui, le 30 avril 1945.
2: Non, la prise de la Bastille, c'était hier soir.
6: De la Bastille. Oui.
1: Eh ben, écoutez, Raymond, je sais pas, vous pouvez pas nous aider?
2: Une moustache célèbre, une
6: Hitler,
2: mèche.
6: Hitler.
2: Ouais.
3: Alors,
1: c'est son anniversaire.
4: Birthday to you.
2: Ouais. Et bien il a fêté de drôle de façon. Il s'est suicidé ce jour-là.
1: Ouais.
3: Non.
6: Ça, il paraît que c'est pas vrai.
1: C'est une très bonne idée.
2: C'est marqué.
1: Thierry Lonzo est très people. Il a de sources sûres.
2: Le dictateur Adolf Hitler, ouais, se suicide caché dans son bunker à Berlin en Allemagne.
1: Ouais.
2: Adolf Hitler, 56 ans, se tire une balle dans la tête. Les combats font rage à la capitale. L'Allemagne est en train de perdre la Seconde Guerre mondiale face aux Alliés. Ce gouvernement raciste a duré 12 ans. Il est aussi coupable de la mort de 5 à 6 millions de Juifs.
1: D'accord, c'était le 30 avril 45. C'est la meilleure chose.
2: Le 30 avril 45.
1: C'est la meilleure chose qu'il ait faite de sa vie. Merci Raymond.
6: Bravo Raymond. Ouais.
1: Se mettre une balle.
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1: Est-ce qu'on a un mot à placer dans les histoires?
2: Ah, bon, moi j'ai pas d'histoire. Docteur.
1: C'est facile, moi.
2: Ouais, bon.
3: Pizza.
2: Bon,
3: oui, malheureux. Pizza.
2: Bon, d'accord, ornithorynque.
3: Non, pizza. Ah, okay.
1: Non, ornithorynque, c'est dur. Ornithorynque, c'est dur.
2: De toute façon, je vais te dire.
3: Non, un mot facile, pizza.
4: Tu connais pas de mec qui s'appelle ornithorynque?
2: Mais voilà.
1: Oui.
4: Alors, monsieur et madame ornithorynque.
1: C'est ça, exactement.
2: C'est un petit garçon à l'école, alors, dis-moi les conjonctions de coordination. Mais où est donc ornithorynque?
1: Très beau. Ah, ça, c'est très beau.
2: Tu vois, ça passe.
1: Ouais,
2: ça passe. C'est tout. Il faut avoir du talent pour ça. Alors, en attendant, donc on dit ornithorynque?
1: Ornithorynque, ok, ornithorynque.
2: Non, parce que je vous ai donné tout, je vais en trouver un autre.
3: Pizza.
2: Comment? Pizza. Pourquoi t'as une blague sur les pizzas?
1: Oui, elle a une blague sur les pizzas, c'est sûr. Ça, c'est certain.
3: Oui, bah, mais... attends, sans réfléchir. C'est deux mecs qui discutent dans un bar. J'en ai marre, vraiment marre du boulot de merde. Ah bon, mais qu'est-ce que tu fais? Bah, je suis livreur de pizza.
4: Et Philippe?
3: Non.
1: Oui, parce que là, quand c'est la place, c'est sa pizza.
4: Parce que pizza, elle est pas drôle.
2: Oui, parce que je t'explique, hein, c'est que c'est une blague, donc il faut mettre le mot pizza, mais il faut que ça soit un peu drôle, quand même. Un peu, tout petit peu, tu vois.
3: Ouais, je dis, ouais, j'en ai marre. Alors, toute la journée, je livre les pizzas. Alors, je les vois, je les sens et je peux même pas les bouffer.

0: Ah ouais, moi c'est pareil. Hein. Ah bon, t'es livreur de pizza aussi? Non, moi je suis gynécologue.
1: C'est un mec qui rentre dans une, pizzeria. Il rentre dans une pizzeria qui vend des pizzas. Il s'assoit, le serveur arrive, il dit bonjour, je voudrais des raviolos et des spaghettas. Le serveur dit non, on dit ravioli et spaghetti. Il dit je m'en fous, où sont les lavabilles, je voudrais faire pipo.
0: Bon, pizza, oui, puis déjà, il pourrait lui dire que dans la pizzeria, il n'y a pas de raviolo et
2: mais spaghetti. Ils font, il y a des trucs, ils font des plats italiens et tout. Hein.
0: Mais c'est pas des pizzerias. Les pizzerias, tu fais des pizzas.
2: Et des lasagnes.
3: Mais, ah, mais peut-être que spaghetti, c'est le pluriel de.
2: Ah, mais c'est ça.
3: Ou spaghetto.
2: Mais oui, raviolo.
0: Bien sûr.
1: Ça devait.
2: Ouais, mais le problème, c'est que t'en manges jamais que spaghetti.
3: Ou alors un gros.
2: Pardon, un spaghetto.
3: Un gros.
0: Les raviolis, spaghetti, tout est tendre.
3: Tu fais un spaghetti avec un diamètre de 15 cm, il fait 35 mètres, un bouffequin.
2: Ouais. Donc là, t'as bouffé un spaghetto bolognaise.
1: Par contre, raviolo, non, c'est tiré du dessin animé Raviolo et Satana.
2: C'est... Ah oui,
1: oh, vitesse. Comment
2: il fait voilà, c'est celui-là qui m'éclate. Non.
3: Moi aussi, chaque fois, une médaille.
1: Les jeunes, ça aussi.
0: C'est mieux. Non, hein. Je crois pas qu'ils connaissent.
2: Eh bien, ils devraient les remettre à la télé parce que franchement, les Tex Avery et puis les.
1: Mais comment ils faisaient le cri quand ils s'allongeaient le cou là? Lequel c'était ça?
2: C'était pas. Ah, c'était Taz, non?
0: Non, Taz, c'est le monstre de Tasmanie.
3: Ouais, c'est vrai, il tournait.
0: Avec le cou qui s'allongeait, c'était un peu piote, un peu. Hein.
3: Ah non, mais oui, non, Satanas et Diabolo, il y avait. Non, c'était dans les fous, les merveilleux fous volants.
0: Oui.
3: Ah,
1: voilà.
2: Non, les fous du volant.
3: Non, il y avait les fous du volant, puis il y avait ceux qui étaient aussi dans l'avion après avec Satanas et Diabolo. Et il y en avait un qui avait la bouche qui s'est formée. Oh oui, chef.
1: C'est ça, c'est lui.
3: Oui, c'était lui, oui, qui avait la bouche qui se déformait. Oui, chef. Oui, c'était ça.
2: Il y en a quelqu'un qui le comprenait. Oui, chef.
3: Et il y avait le même rire, je sais pas si tu te rappelais, ça me faisait mourir de rire, c'était dans Tex Avery avec le bulldog qui dormait et il y avait un ours qui était en train d'hiberner et puis là on lui disait il faut l'ours lui dit je te préviens t'as intérêt à pas faire de bruit hein et sinon si tu me réveilles, et puis à chaque fois t'avais le bulldog qui arrivait puis il lui donnait une dynamite, l'autre il prenait la dynamite, il courait en haut de la colline puis il ouvrait puis t'avais voilà et l'autre en bas il était comme ça.
2: Oui, c'est ça. L'autre, il essayait de pas réveiller l'ours, et l'autre, il essayait de le réveiller.
3: Oui. Et puis, il y a l'autre avec le chat noir sans arrêt qui passait devant. Puis, t'avais l'ours, le bulldog qui était là. Puis, il allait faire quelque chose. T'avais le chat noir qui passait. Puis, t'avais le piano qui tombait sur la gueule ou un truc comme ça. Il y avait un paquebot. Tu sais, chaque fois, il était là.
2: Ça fait mourir. Ouais. C'était avec la tapette à souris. Oui. Il lui met la tapette à souris. Ou alors, il se prend la main. Et puis.
3: Oui.
2: Et tu le vois courir. Regarde au fond. Ah oui.
3: Et à un moment, il lui fait boire le biberon aussi. Il lui fait boire le biberon.
0: Ah,
3: puis
0: oui.
3: Et l'autre, il monte en haut. Il a.
0: Pour faire l'euro.
3: C'est vrai.
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1: Et c'est ainsi que nous allons retrouver Monsieur Eric Thomas qui va nous conter. D'ailleurs, c'est ça, c'est là que maintenant là.
2: Oui, alors.
1: Alors je te mets le jiggle. Tu veux jingle?
2: Ah non, c'est pas là, ça sera
1: c'est
2: plus
1: pas
2: tard.
1: Là.
2: Non, c'est pas
1: c'est
2: là.
1: Pas là.
2: Ah, non, là,
1: ah, non,
2: aujourd'hui,
1: c'est, pas là.
2: C'est l'origine du mot, du prénom Quentin.
1: Parce Quentin.
2: Que, eh oui, Quentin. Et alors, tout le monde a des hypothèses, mais celle-ci, elle est quand même très particulière.
1: Vas-y, dis-nous tout.
2: Cela se passe dans le sud, à l'époque où Aléonore d'Aquitaine se broustille le patchwork avec les jeunes laquais qu'elle se plaît à appeler ses petits canards, les canards laquais. Mais non. Oh, mais attends,
1: Oui.
2: Mais ça, c'est bon, c'est une autre histoire. Dans une grotte perdue, au milieu d'un désert de rocailles, vivait un ermite errant, qui se contentait pour survivre de faire des prières et ramasser des herbes dont lui seul connaissait les secrets. Ces herbes, qu'il vendait sur les places des villages, de temps en temps, procuraient joie et soulagement à ceux qui les utilisaient. Mais une herbe parfumée du nom de thym était sans aucun doute la plus demandée, car en plus de ses vertus curatives indéniables, elle parfumait les rots de façon quasiment magique. À tel point que ce prodige, si prodige, il y arriva aux oreilles de Cunégonde Broute Sec, suivante de Aléonore d'Aquitaine, qui décida pour son anniversaire de faire une surprise à sa maîtresse en lui assaisonnant le repas de ce goût nouveau appelé malheureusement, cette dernière, quand elle se rendit visite à l'ermite, il lui dit que ce n'était pas la saison et qu'il fallait attendre. Ducrot, lui dit-elle, car tel était son surnom, ami Ducrot, il faut que tu te décarcasses pour un maîtresse, je suis prête à m'offrir à toi et à tout te faire, de l'armure éthiopienne à la galère de Tamanrasset, en passant par l'écartement galibérien et le bouffardage de Curadan. Ce dernier, bien cassé, décida, comme il était 5 heures, de soumettre de bonne grâce ses exigences dont seule la libido connaît les méandres. Une fois la partie de Guibol au plafond terminée, il lui dit tout de go de revenir une semaine et on verra. C'était tout vu. Toutes les semaines, la jeune Cunégonde Broute Sec venait se faire exploser la craquette en cacahuète avec une joie de plus en plus grande. Et à chaque fois, en arrivant, elle demandait à l'ermite, représentant de chez Barnum, version double piste, alors c'est quand le teint. Et c'est ainsi que durant toute sa vie, il prodigua du bonheur aux femmes en mal d'amour, en leur donnant au moment de leur guérison du teint. Et c'est ainsi qu'on l'appelait quand le teint. Quentin, Quentin, quand vous voyez, Quentin, Quentin, Quentin, Quentin, Quentin, Quentin, Quentin. Pour avoir apporté du bonheur
3: mais
2: à
3: c'est
2: autrui,
3: de
2: il fut canonisé à sa mort par un mortier de 105. C'est au point de l'espoir pour t'envoyer. Bonne fête à tous les Quentins, bien entendu.
1: Pour deux fois, il y en a des Quentins, bravo. Ah oui, je savais pas que ça venait de là, tu vois. J'ai un copain qui s'appelle Quentin, je lui dirais, tu vois.
4: Ah ouais, tu connais personne, toi, qui s'appelle Quentin?
2: Non.
4: Non.
2: Non, sinon j'ai plus d'amis.
1: Et Quentin. Qu'est-ce qu'on fait? Blague à Raymond, bien sûr. Blague à Raymond.
4: Alors ça se passe pendant la guerre. Il y a la Gestapo qui monte dans le train et ils viennent désigner des gens pour les passer par les armes. Et vous vous appelez comment? Duprat, Robert, allez, au wagon. Machin, et toi, Robert André, allez, au wagon. Et vous, comment vous appelez? La fille, elle dit, je m'appelle Ginette. Le mec, il fait, Ginette! Ma grand-mère s'appelait Ginette, vous avez de la chance, hein? Vous avez de la chance, ma grand-mère s'appelait Ginette, vous pouvez rester là. Continue, toi, allez, hop, au wagon. Et puis, il arrive près d'un précieux, il dit, comment vous appelez? Je m'appelle Jean-François Duclar. Il dit, mais attendez, dans le quartier, tout le monde m'appelle Ginette.
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1: Est-ce que vous voulez mourir de rire?
2: Ouais, oh ouais, c'est, ça m'étonnerait bien.
1: Attention, c'est sérieux.
2: Ouais.
1: Vous savez qu'aux États-Unis, il y a une énorme récompense qui est impossible à donner puisque les mecs qui gagnent sont morts. Ah oui. Alors, par exemple, le premier prix en 1996 fut attribué à un sergent de l'armée de l'air américaine et prix de sensation forte. Il n'a rien trouvé de mieux que d'attacher un moteur à réaction à sa voiture et de partir avec. Il s'écrasa contre une falaise à plus de 100 mètres de hauteur. Il a eu le premier prix. Enfin, il a eu. Vu qu'il était mort, il n'est pas venu le chercher. Ensuite, le second sur le podium, c'est cet homme matraqué par la jalousie, matraqué le pare-brise de la voiture de son ex-fiancé. Il avait oublié une seule chose, c'est qu'il avait armé l'arme et que le coup de fusil est parti, il s'est fait éclater la tête. Deuxième prix.
2: Ouais. Ah, c'est-à-dire qu'il t'a perdu la crosse et puis le coup de fusil est parti.
1: Voilà.
2: D'accord.
1: Bah, c'est toujours aux États-Unis quand même, c'est drôle, non? Bon, ils ont le président qui mérite, il faut dire.
2: Ouais, mais quand il y a un truc à la con, le col aux États-Unis aussi, ou aux Bretons.
1: Ah. Et puis,
3: il y a l'étude qui a été recensée là-bas, mais chez nous, il y en a eu aussi sûrement. Hein.
2: Ah,
1: et,
2: bien sûr.
1: Et ça, c'est toujours vrai. C'est le troisième sur le médaille de bronze. C'est un Américain, de 47 ans, qui se tua un beau matin quand il voulut décrocher le téléphone. Malheureusement, c'est pas le téléphone qu'il a pris. C'est son Smith et Wesson, je crois, et il s'est mis une balle dans la tête. Histoire vraie.
2: Ben, la connaissait, elle le faire repasser.
1: Oui.
2: La connaissait, le téléphone de son est en train de repasser, et puis elle a fait ça. Mais ça peut arriver, je pense, non?
4: Enfin,
3: Pas le faire repasser pour un téléphone, hein?
2: Mais non, t'es en train de repasser le téléphone à l'époque. C'était des téléphones et tu repasses jamais, t'en es sûr. Mais tu fais allô.
3: Je n'arrive pas au téléphone non plus.
2: Allô. L'oreille.
3: Aïe. Ouais, non, je sais pas, moi, il y a des morts bizarres, il y en a eu plein, hein, sûrement.
2: Mais moi, j'ai un truc comme ça, tu sais, le concours qui. Mais c'est un vrai concours aux États-Unis. C'est un Américain, il a de l'oseille, il sait pas quoi en faire. Alors il dit je vais inventer un concours. Et puis les Américains, ils sont cons, ils vont participer. Alors il dit, voilà, le concours, c'est, il y a $1 million à gagner à celui qui me ramène le plus de balles de ping-pong. Bon, il y en a un, il arrive avec un sac, une poche Leclerc, il y a 10 balles de ping-pong dedans. Un autre, il arrive avec une brouette, il y a, je vais abréger parce que l'autre me fait les signes.
3: Non, il y a après toi, prends ton temps, tranquille.
2: Il y a plein de balles de ping-pong, et puis il y en a un, il arrive avec une camionnette, plein de balles de ping-pong. Un autre, il arrive avec un container, un autre, il arrive avec un semi-remorque, 38 tonnes de balles de ping-pong. Alors bon, le concours machin, il y en a qui arrivent, un bateau, trois avions qui se posent, plein de balles de ping-pong. Et il y a un mec qui arrive le 15e jour avec un sac tout pourri. Le mec, il est égratigné de partout, il saigne de partout, il a un tout petit sac. Et il va à la table des jurés. Et puis, alors les jurés, ils disent, alors qu'est-ce que vous avez... Les voilà, les balles de King Kong.
1: Millimètres.
3: T'avais qu'à écouter, t'es comme Siri, tu vois, t'avais qu'à écouter.
2: Ouais.
3: Ah, si, c'est... Mec, écoute rien, ping-pong, ping-king-kong.
2: Mais non, mais on est sur les Américains. Le mec qui saute, t'as vu les reportages de les mecs qui ont sauté de la Tour Eiffel? Le mec, il prend un impair un peu large, il salue tout le monde, en bas, ouais, machin, vas-y, il y a 2000 personnes qui crient, vas-y, saute. Le mec, il saute, il se tue. Parce qu'il a sauté avec un impair. Il croyait qu'il allait voler. Mais il y en a beaucoup comme ça. Hein.
3: Il y en a un qui avait fait le truc de casser. D'ailleurs, c'est toujours la mode du saut à l'élastique. Donc, tu pars d'un pont, et puis pipi, et puis tu rebondis. Bon, il y en a qui se sont trompés de longueur d'élastique. Ouais. Donc, ils se sont cognés en bas. Bon, des fois, définitivement, des fois, juste blessés. Et il y en a un qui a eu l'idée, lui, de partir d'en bas. C'est-à-dire de tendre l'élastique du pont. Et il est parti d'en bas. Et il a lâché le bordel. Et il est remonté.
2: Sous le pont.
3: Et il s'est scratché. Il a cru que, tu sais, ça allait. Mais non, il est.
2: Bang. Ah, yo.
3: Il a tapé sous la voûte, lui.
1: C'est en vrai?
3: Oui. Et puis il est mort, en plus, surtout.
1: Et il pourrait avoir une médaille dans mon concours, là.
2: Mais une fois, on y est allé, nous, pour sauter à l'élastique. Et on avait un cuisinier qui faisait 130 kilos. Mais seulement, il ne le disait pas. Il disait qu'il faisait 90.
3: C'était une fois
2: exposition. Mais il a dit, on sort l'élastique aussi. Il a dit, combien vous pesez? 90 kilos. L'autre, il est à côté, Riyad. là, il ne faut pas faire le coquet. Tu vas te faire une bosse.
3: Parce que ce n'était pas dans l'eau, tu sais, c'était sur un parc exposition. C'était une rue de 52 mètres. Et ils te mettent l'élastique en fonction du poids que tu leur dis. Tu vois, l'autre il a fait 130, il dit qu'il en fait que 90. Je dis, mais si tu mets le. Il y a une marge, hein. Mais une marge de 40 kilos, ça m'étonnerait, tu vas te cogner. Et le mec il me fait, vous inquiétez pas, c'est solide. Je dis, mais là il faut, hein. De toute façon, on l'a fait passer devant. Mais quand on calcule les risques, on a envoyé le gros, il s'est pas cogné, on a dit, nous c'est bon, on a de la marge, ça va passer. C'est comme ça que ça marche.
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1: Vous êtes avec les affreux Jojo, merci d'être avec nous. Nous allons retrouver Yann Morel. Mmh. Yann Morel qui va se pencher sur un sujet qui nous intéresse tous. C'est pour ça que je me barre. Yann, vous avez quoi
2: à nous proposer? Je vais continuer mon histoire de l'humour.
1: Mmh. Oui. Hein,
2: parce que s'il y a bien une époque où l'humour a progressé de manière significative, c'est durant la fin de la Renaissance. Alors, on crame des châteaux, on décapite des bourgeois. Enfin, c'est la franche poilade. Jean.
1: Youpi, ah là là, ouh, qu'est-ce qu'on rit.
2: Jean-Baptiste Poquelin, plus connu sous le nom de Molière, avait déjà laissé son empreinte dans le paysage théâtral et culturel français. Son œuvre satirique, dépeignant une noblesse ridicule et grotesque, inspire beaucoup d'humoristes de l'époque qui se lancent alors dans le stand-up. Mais le stand-up, qu'est-ce que c'est? Alors, de l'anglais to stand-up, se tenir debout. C'est en fait une forme d'expression où l'artiste est seul, debout devant son public. Et il n'a pas le droit de s'asseoir. Alors jusque-là, on avait droit sur scène à des chaises ou à des fauteuils, et même des fois carrément à des canapés. Mais là, dans le stand-up, non. Ou alors, éventuellement, vous pouvez poser une demi-fesse sur le coin d'un tabouret de bar, qui fut créé d'ailleurs pour l'occasion, car il permet de conserver une attitude cool et décontractée, tout en donnant l'impression d'être debout. À noter que l'on inventa par la même occasion la table de bar, car les tables conventionnelles étaient trop basses, et c'était chiant pour prendre ou poser son verre. Oui, car le pratiquant de stand-up a toujours un verre à côté de lui, ou une bouteille d'eau en plastique, car il parle beaucoup et a besoin de se désaltérer. Alors vous dites, des bouteilles en plastique à la Renaissance? Non mais ça va, je suis pas con non plus.
1: Ah bon?
2: Enfin voilà, je sais très bien qu'à l'époque ça existait pas. Mais le stand-up existe toujours, lui par exemple. Hein. Lui, il a traversé les âges. Dans le stand-up, l'humoriste parle. Alors il parle, mais de quoi? Eh bien de tout et de rien. De la vie, de sa vie et de sa perception des choses, des choses qui l'entourent et de la société dans laquelle il vit. Mais là où l'exercice devient périlleux, c'est qu'il doit faire rire les gens avec ça. Et oui, parce que si c'était juste pour raconter sa vie, ce serait pas très très intéressant. Bon, imaginez, ce matin, je me suis levé et j'ai pris mon petit déjeuner. Toutoum, toum, toum, tchit. Oui, l'humoriste de stand-up.
3: Ah, oui.
2: L'humoriste de stand-up aime bien ponctuer ses blagues par des bruits de percussion pour indiquer aux gens quand il faut rire. Non, bon, alors là, bien sûr, ça marchait pas, parce que cherchez pas, il y avait pas de blague. C'était un exemple de si le gars, il raconte sa vie sans faire de blague. Mais si, par exemple, je dis... Ce matin, je me suis levé du mauvais pied et du coup, j'ai mis mon chausson gauche au pied droit. Toutoum, toum, toum, tchit. Et ben là, là, c'est pas drôle non plus.
1: Là, c'est pas drôle non plus.
2: Là,
1: non.
2: C'est bon. Merde. Voilà. Ben là, non, parce que j'ai pas de vanne qui me vient là.
1: Mm-hmm.
2: Bon. Ou alors, ce matin, je me suis levé du mauvais pied et j'ai bu mon café dans mon chausson gauche. Toutoum, toum, toum, tchit.
1: Non plus.
2: Bon, ok. Alors, enfin, voilà à peu près le genre d'humour qui se pratiquait à la fin de la Renaissance. Alors, bien sûr, les sujets variaient. Hein, je ne suis pas sûr à 100% qu'il parlait de petit-déj ou de café. Mais bon, ça, après, c'est du détail. Le principal, c'est que si un jour, on vous demande ce que c'est le stand-up, ben maintenant, vous pourrez répondre.
1: Merci, Yann Morel. Ah oui, on a appris des trucs. Notamment que les bouteilles en plastique n'existaient pas au Moyen-Âge. Ça, c'était quand même...
2: À la Renaissance, monsieur.
1: À la Renaissance. Excusez-moi.
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0: Bonjour, l'incendie hors norme et imprévisible qui ravage la Gironde depuis mercredi était hier à une quinzaine de kilomètres de Bordeaux, entraînant l'évacuation sans précédent de communes entières. Les températures élevées des prochains jours pourraient aggraver le phénomène. Emmanuel Macron présidera ce lundi à 10h une cellule interministérielle de crise au ministère de l'Intérieur consacrée aux incendies en France, avant d'autres réunions sur les secteurs économiques touchés. Les incendies toujours, la situation est très défavorable. Tous les jours, on a entre 30 et 40 départs de feu, a déclaré hier soir Laurent Nunez, le ministre de l'Intérieur sur France 2. 115 000 hectares ont été parcourus depuis le début de la saison. À partir de ce mercredi 29 juillet, une nouvelle vague de chaleur, la quatrième, va s'installer sur la France, du sud-ouest au bassin parisien, avec des températures comprises entre 35 et 40 degrés. Météo France prévient que le risque de canicule est élevé. Seules les régions proches de la Manche et de la Méditerranée seront épargnées. La baisse des températures aura donc été de très courte durée. Plusieurs élus ont apporté leur soutien à l'eurodéputée socialiste gardoise Chloé Ridel, qui a annoncé avoir porté plainte pour de nombreuses menaces en ligne après une tribune dans laquelle elle réclamait la fermeture d'un circuit automobile du Gard durant les périodes de risque incendie élevé. Un jeune Allemand d'origine libanaise a été tué hier soir par la police à Berlin. Les autorités le considèrent comme l'auteur de l'attaque la veille à la voiture Bélier et à l'arme blanche en marge de la Gay Pride, qui a fait un mort et une trentaine de blessés. C'est la fin de ce flash, une très bonne journée à notre écoute.
1: Bonjour à toutes et à tous, le soleil sera largement au rendez-vous aujourd'hui sur la Provence verte, comptez jusqu'à 29 degrés vers 14h avec un vent de nord-ouest assez faible. Demain matin, le temps restera bien ensoleillé avec 20 degrés au lever du jour. Attention, tous les massifs forestiers du Var restent fermés aujourd'hui en raison d'un risque très sévère d'incendie. L'accès, la circulation et les travaux y sont interdits. Sur le front du feu du Gros Bessillon, la nuit a permis de stabiliser la situation. L'incendie n'a pas progressé, mais trois foyers restent actifs sur les secteurs de Corins, Châteauvert et Barjols. Près de 1000 sapeurs-pompiers, épaulés par 300 engins, plusieurs hélicoptères bombardiers d'eau et deux canadaires poursuivent les opérations avant le retour du Mistral cet après-midi. Hier, trois départs de feu volontaires présumés ont également été signalés à Varages, mobilisant d'importants moyens de secours. Une enquête de la gendarmerie est en cours. Les autorités demandent de ne pas se rendre sur les secteurs touchés et de laisser la priorité aux véhicules de secours. Le président du département du Var, Jean-Louis Masson, appelle de son côté à une réforme du financement des services départementaux d'incendie et de secours. Il estime que face à la multiplication des grands incendies, le financement des SDIS ne peut plus reposer principalement sur les départements et demande un engagement plus important de l'État. Côté agenda, ce soir à Roquebaron, la fête de la Saint-Sauveur se termine avec une grande soirée mousse animée par DJ John Sanchez à partir de 21h30 sur la place de la mairie, l'accès est libre. Et à 20h40, les chasseurs organisent aujourd'hui leur traditionnel repas aioli, place des airs. C'était votre flash info de la Provence verte sur Radio Couleur Sud. Excellente journée à toutes et à tous. 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
1: Bonjour à toutes et à tous, c'est Daniel sur Radio Couleur Sud. Midi vient de sonner et les Proventinales prennent place à l'antenne pendant 2 heures. On va parler de ce qui se passe près de chez nous, revenir sur l'histoire de la Provence verte, regarder la météo, partager des chroniques et écouter de la bonne musique que j'ai choisie pour vous avec soin. Bienvenue, très bon midi avec nous.

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1: Bonjour, demain mardi à Cotignac, c'est sur le cours Gambetta et la place Joseph Sigaud de 8h à 13h que vous attendront les produits frais et locaux, les textiles, les vins, les traiteurs et les artisans. Découvrez les produits du terroir et l'artisanat local au marché de Tourves, cours de la République de 7h30 à 12h30. Enfin, flânez sur les étals du marché de Garéoul et dégustez les saveurs de la Provence verte dans le centre-ville de 7h30 à 12h30. Mon conseil du jour, prenez le temps de discuter avec les producteurs, ils vous parleront avec passion de leurs produits et vous donneront des conseils de préparation. Bonne balade sur les marchés de la Provence verte.

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1: Les discrets présentent. Curieuse expression.
2: Maintenant, les jeunes, ils ont des ordinateurs, des trucs.
3: Bah, ils vont à l'école avec les petits.
2: Eh ben oui.
3: Ben oui.
2: Avant,
3: vous ne pouviez pas. Il fallait faire prendre son crayon et faire la soustraction.
2: Voilà.
3: Maintenant, ils veulent pas, les gosses.
4: On l'avait pas, nous, avant.
3: Ils n'étudient pas la table de multiplication.
2: Mais faites-leur faire une lettre.
3: Ah ben,
2: ils feront plus de fautes d'orthographe.
3: Une demande d'emploi.
4: C'est comme le téléphone. C'est pas bon.
2: Non.
4: Même celui qui est en voiture, qui conduit.
2: Ah oui.
4: Et c'est très mauvais.
2: Bah oui.
4: Tu sais que normalement, il ne devrait pas. Quand tu conduis, mince. Et faut faire attention quand même, non? Il y a des accidents comme ça. Il faut savoir un petit peu.
3: Oui, mais ça va leur donner des maux de tête, des trucs comme ça. Tous ces gosses qui ont 5-6 ans, qui ont des petits.
4: Vous savez, un accident, c'est tellement arrivé,
3: bien sûr, c'est vite fait.
4: Hein. Il n'y en a pas pour longtemps.
2: Non, conduire et téléphoner, ça va pas.
4: Tu peux pas perdre les deux. Non, tu peux pas. Les deux en même temps, tu peux pas.
2: Et même pour les enfants, ils en parlaient. C'est pas bon.
3: Mais oui, c'est pas bon pour la tête.
2: Maintenant,
3: les oreilles et tout.
4: T'en vois combien maintenant?
2: Ils ont tout.
4: Ah bah, écoute.
2: Est-ce qu'ils sont plus heureux que nous?
3: Sûrement pas.
4: C'est moderne maintenant.
2: Tout est normal pour eux. Et je crois qu'ils n'appréciaient pas.
4: On n'avait pas ça.
2: Oh non. Et avant, un professeur, c'était quelqu'un.
3: Mais oui.
2: Même un maître d'école.
3: Ben oui.
2: C'était

0: connaît quelqu'un.
1: Et puis on le respectait.
0: Ah oui.
1: On disait bonjour quand on arrivait à l'école le matin. Hein.
0: C'était quelqu'un.
2: Ah, oui. C'était pas pareil avant.
0: Ah, maintenant.
2: C'était un peu... J'en avais un. Il était petit. Enfin, il est plus petit que moi, bien sûr. Mais il avait une règle en fer, comme ça.
0: Ah oui.
2: Il fallait que tu te mettes les doigts comme ça.
0: Oui, oui. Bam, ça, je l'ai pas connu.
2: Alors là, ça faisait mal. Connu, là. Ah, je pouvais pas prendre le stylo après écrire, en vrai. Hein.

La météo pour ce mardi 28 juillet, à nouveau du grand temps estival avec des températures en nette hausse par rapport à la veille. La chaleur refait parler d'elle en ce mardi. Les températures du matin, tout d'abord 14 degrés pour Brest, Cherbourg et Lille, 16 degrés pour Strasbourg et Paris, 16 également pour Lyon et Biarritz, 17 degrés à Toulouse, 18 à Bordeaux, 20 degrés pour Marseille et 22 à Ajaccio. Et pour ce mardi après-midi, entre 26 et 32 degrés sur une moitié nord, il fera 26 en Bretagne et en Normandie, 29 sur les Hauts-de-France, 30 degrés sur le Grand Est, 31 sur l'Île-de-France, 32 degrés sur le Centre-Val de Loire et la Bourgogne. Et dans la moitié sud, entre 31 et 35 degrés, il fera 31 dans la vallée du Rhône, 30 degrés sur la Corse, entre 29 et 31 le long de la Méditerranée, 34 degrés sur la Nouvelle-Aquitaine et 35 degrés sur l'Occitanie. 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

0: cœur de l'été 1792, le petit village de Bru-Auriac, souvent éclipsé par ses voisins plus imposants, vibrait d'une activité étonnamment moderne pour l'époque, celle d'une fabrique de papier installée non loin de l'ancien moulin à blé sur le bord du canal de dérivation des eaux. C'est ce 27 juillet que les archives municipales signalent un événement peu commun, une pétition collective signée par 36 habitants adressée au maire au sujet de la disparition soudaine des eaux alimentant la fabrique et les moulins. En plein cœur d'une période révolutionnaire où les tensions politiques et les besoins de production explosent, cet incident soulève un certain émoi. Mais revenons un peu en arrière. La fabrique avait été fondée quelques années plus tôt grâce à l'ingéniosité de Joseph Durand, un industriel venu d'Aix, qui avait flairé le potentiel de Bru-Auriac, un bourg au climat sec mais doté de plusieurs sources temporaires et surtout d'un système hydraulique hérité du XVIIIe siècle avec son étonnant réservoir à ciel ouvert en forme de tour hexagonale, la fameuse tour de l'horloge, dont le réservoir souterrain collectait les eaux pluviales et canalisait. Ce réseau permettait d'alimenter les moulins, mais aussi cette petite usine de papier qui produisait alors des feuilles destinées à la correspondance et aux documents administratifs, un bien de première nécessité en pleine révolution où les décrets, affiches et assignats se multipliaient. Or, en ce 27 juillet 1792, les ouvriers découvrirent que les eaux du canal ont cessé de couler. Panique. La fabrique, déjà affaiblie par les troubles politiques, est à l'arrêt. Le meunier furieux soupçonne un sabotage ou une dérivation clandestine par un agriculteur voisin. On découvre finalement que le problème vient de l'effondrement partiel d'une conduite maçonnée, probablement fragilisée par les orages du début du mois. Les pierres de la voûte se sont affaissées, bloquant le passage de l'eau. Les villageois, réunis en urgence, participent à la remise en état pendant que le maire, un ancien notaire fraîchement converti aux idées montagnardes, envoie un rapport aux autorités du district de Brignoles. L'histoire ne s'arrête pas là, la fabrique reprendra son activité en septembre, mais l'épisode laissera des traces. Aujourd'hui, il n'en reste que des ruines enfouies sous la végétation près de l'ancien canal et quelques pages émouvantes consacrées aux archives départementales de Draguignan. À Bru-Auriac, on se souvient encore de ces années où le papier naissait au fil de l'eau dans le grondement des moulins et la ferveur des hommes, et comment, parfois, une simple pierre déplacée pouvait faire vaciller tout un pan de l'économie villageoise.
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1: Bonjour, c'est Serge Surpin pour SatMag, chaque jour l'actu des médias sur cette fréquence. SatMag fait une petite pause. Je vous propose une sélection des meilleures chroniques de cette année.
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1: Lidl et la télévision, c'est fini ou presque. C'est un feuilleton qu'il faut suivre de près, car il en dit long sur l'état de nos médias et de notre consommation. On le sait donc, Lidl, la marque de hard discount, a décidé de suspendre ses investissements en publicité télévisée. Une décision radicale, même s'il faut rappeler que son grand rival Aldi a pris la même décision, mais un an avant. Le point de départ de cette décision, c'est, selon le distributeur, une histoire de loi mal adaptée. Tout part d'une condamnation. En France, la règle est claire. Si vous mettez en avant un produit dans un spot de télévision, il doit être disponible pendant au moins 15 semaines dans tous les magasins du territoire. C'est la garantie pour le consommateur de ne pas se déplacer pour rien. Problème, cette règle télescope violemment le modèle même du hard discount. Le cœur du métier de Lidl ou d'Aldi, ce sont des opérations coup de poing. Une semaine sur le bricolage, 3 jours sur des ustensiles de cuisine, ils créent une forme d'urgence et ils veulent qu'on revienne. Or, pour le régulateur, cette pratique ne rentre pas dans les cases de la publicité télévision classique. Résultat, condamnation. Et la réponse de Lidl ne s'est pas fait attendre. Si c'est comme ça, ben on coupe le robinet. Et question robinet, on parle de gros budget. Lidl est le second annonceur en France, toutes catégories confondues. En télévision linéaire, c'est le 8e acteur le plus important. Quand un tel paquebot s'en va, les ponts des chaînes comme TF1 et M6 tanguent, et sérieusement. Il faut comprendre le contexte. La télévision traditionnelle ne va pas très bien. Les audiences s'érodent. Aujourd'hui, la Gen Z, les jeunes nés après 1997, ne passent plus que 16% de son temps de visionnage devant la télévision classique, contre 55% pour les baby-boomers. Le reste, c'est du streaming, du YouTube, du TikTok. En 20 ans, les revenus publicitaires de la télévision ont chuté de 50% en données actualisées. En se retirant, Lidl fait un pari politique. C'est un coup de pression sur le gouvernement. Regardez, si vous ne changez pas vos règles poussiéreuses, nous partons vers le numérique et vos chaînes nationales n'auront plus les moyens de financer leurs programmes. Maintenant, la question piège. Est-ce que le numérique est vraiment la terre promise pour ces enseignes? C'est là que le bât blesse. Sur le papier, le numérique, c'est une liberté presque totale. Pas de contraintes de stock, ciblage ultra précis du client. Mais dans la réalité, c'est peut-être un peu plus complexe. D'abord, il y a le coût. Contrairement aux idées reçues, la publicité digitale coûte cher, très cher. Toucher un même nombre de consommateurs qu'à la télévision, avec la même efficacité, alors le prix est multiplié par 2, voire par 5, sans compter la fragmentation. Il faut être partout à la fois pour exister. Ensuite, il y a une question d'image. Est-ce valorisant pour une enseigne qui essaye de monter en gamme de se retrouver coincée entre 2 vidéos amateurs ou des publicités pour des jeux mobiles quelque peu douteux? Pas vraiment. En télévision, on maîtrise le contexte. Sur le web, la publicité est souvent vécue comme une agression. Elle arrive à l'arrache, coupe une vidéo en plein milieu, on finit par saturer et même parfois par éjecter l'annonceur. On finit par une note de concurrence car dans cette guerre, Lidl n'a pas que des amis. C'est là le point piquant d'ailleurs de l'histoire. Qui a dénoncé Lidl à l'origine? Son concurrent direct Intermarché. Et justement de ce côté, ainsi que du côté des mousquetaires ou de Carrefour, on ne demande absolument pas de changement de la loi. Pourquoi? Parce que nos enseignes traditionnelles misent moins sur les promos flash de 3 jours. Elles ont tout intérêt à ce que Lidl reste bridé par la loi. C'est une bataille sur le pouvoir d'achat d'ailleurs. On voit bien d'ailleurs que la fréquentation des hypermarchés ou supermarchés décline au profit des hard discounters. Alors est-il judicieux de changer la loi française pour faire plaisir à 2 enseignes de hard discount? Le gouvernement hésite. Mais une chose est sûre, si on veut que la télévision survive, il va falloir trouver un bon compromis. Et cela sans que la presse, qu'il faut aussi protéger, n'en pâtisse. Oui, le beurre, l'argent du beurre et les médias en plus.
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0: Bonjour, plus de 13 000 entreprises ont été évacuées en Gironde et ne peuvent pas mener leur activité normale du fait des violents incendies, a affirmé ce matin le ministre de l'économie Roland Lescure. Cette catastrophe écologique et sociale est un coup de tonnerre économique qui affecte une région qui n'en avait pas besoin, a-t-il poursuivi en précisant par ailleurs que les assureurs prendront en charge les frais de relogement des personnes évacuées. Cette mesure exceptionnelle négociée avec la Fédération professionnelle France Assureurs s'appliquera pour une durée allant jusqu'à 3 semaines que les logements aient été endommagés ou non. Par ailleurs, plusieurs feux sont toujours actifs en Corse. À Corté, l'incendie qui a parcouru environ 900 hectares a peu progressé, mais il n'est toujours pas fixé. Au nord de l'île, un incendie s'est déclaré à Bigoulia samedi. Il est également toujours en cours. Les habitants ont été invités à se confiner, mais il n'y a pas d'évacuation à ce stade. Enfin, le feu d'Oléta est quant à lui fixé. Les hôpitaux vont souffrir, déplore Arnaud Robinet, président de la Fédération hospitalière de France, alors qu'une nouvelle hausse des températures est attendue ces prochains jour. Pour lui, il est clair que les établissements ne sont pas adaptés au réchauffement climatique. Il demande davantage de moyens. Arnaud Robinet critique également la faiblesse de la réponse gouvernementale aux canicules, notamment la promesse des 30 000 climatiseurs. Les cours du pétrole s'affichent en forte baisse ce matin à l'ouverture des marchés asiatiques. Le prix du baril de Brent de la mer du Nord cédait 5,58% à $91,38. Le résultat de deux nuits consécutives sans frappe américaine en Iran qui laisse la porte ouverte à de nouveaux pourparlers entre les belligérants. C'est la fin de ce flash, une très bonne journée à notre écoute.
1: Bonjour à toutes et à tous, le soleil sera largement au rendez-vous aujourd'hui sur la Provence verte, comptez jusqu'à 29 degrés vers 14h avec un vent de nord-ouest assez faible. Demain matin, le temps restera bien ensoleillé avec 20 degrés au lever du jour. Attention, tous les massifs forestiers du Var restent fermés aujourd'hui en raison d'un risque très sévère d'incendie. L'accès, la circulation et les travaux y sont interdits. Sur le front du feu du Gros Bessillon, la nuit a permis de stabiliser la situation. L'incendie n'a pas progressé, mais trois foyers restent actifs sur les secteurs de Corins, Châteauvert et Barjols. Près de 1000 sapeurs-pompiers, épaulés par 300 engins, plusieurs hélicoptères bombardiers d'eau et deux canadaires poursuivent les opérations avant le retour du Mistral cet après-midi. Hier, trois départs de feu volontaires présumés ont également été signalés à Varages, mobilisant d'importants moyens de secours. Une enquête de la gendarmerie est en cours. Les autorités demandent de ne pas se rendre sur les secteurs touchés et de laisser la priorité aux véhicules de secours. Le président du département du Var, Jean-Louis Masson, appelle de son côté à une réforme du financement des services départementaux d'incendie et de secours. Il estime que face à la multiplication des grands incendies, le financement des SDIS ne peut plus reposer principalement sur les départements et demande un engagement plus important de l'État. Côté agenda, ce soir à Roquebaron, la fête de la Saint-Sauveur se termine avec une grande soirée mousse animée par DJ John Sanchez à partir de 21h30 sur la place de la mairie, l'accès est libre. Et à Vin-sur-Carami, les chasseurs organisent aujourd'hui leur traditionnel repas aïoli, place des airs. C'était votre flash info de la Provence verte sur Radio Couleur Sud. Excellente journée à toutes et à tous. 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

Nous vivons dans la salle d'embarquement, déclare Ralph Greenwood, et les vols partent avec une régularité monotone. Lorsque l'une des résidentes de la maison de retraite, Rosemary House, est retrouvée morte dans son fauteuil un samedi soir de décembre, personne n'est vraiment surpris. Du moins, jusqu'aux révélations extraordinaires des résultats de l'autopsie. Lorsque D.C. Smith et son équipe commencent à enquêter sur le personnel et les résidents, ils découvrent que ce qui devrait être un environnement parfaitement sécurisé recèle d'étranges secrets. Un résident s'amuse clairement à provoquer la police, mais cela signifie-t-il pour autant qu'il soit l'assassin ? La tension monte et culmine lorsque d'autres morts surviennent. Plus d'un million de lecteurs ont été conquis par l'écriture subtile de Peter Grainger, sa capacité à donner vie avec humanité à la petite communauté locale, l'ingéniosité de ses enquêtes policières et l'humour pince sans rire et corrosif terriblement anglais de Smith, son enquêteur récurrent. La série des enquêtes de D.C. Smith dans la petite ville de Kingslake compte désormais 11 volumes avec ce nouveau roman. Que Dieu les garde de Peter Grainger est paru chez Flammarion.

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1: Nouvelle tendance, les objets connectés.
2: Bonjour à tous, dont l'actualité des objets connectés du jour. On parle de ce tatouage, un tatouage temporaire qui est en fait un véritable objet connecté. On en parle en tout cas ici. Le tatouage temporaire, un objet connecté, surveillant l'activité de votre corps. Les objets connectés dédiés à la santé sont véritablement partout. Montres intelligentes, bracelets, ceintures cardiaques ou patchs médicaux permettent déjà de suivre différents paramètres du corps. Mais ces accessoires ont des défauts. Ils peuvent être encombrants, provoquer des irritations, se décoller avec la transpiration, ou même perdre leur efficacité au fil de leur usage. Et bien désormais, l'idée est de pouvoir se faire tatouer. Leur idée est donc simple, remplacer les capteurs classiques par un tatouage directement dessiné sur la peau. Celui-ci serait même de surveiller l'activité du cœur, des muscles et même du cerveau. Leurs travaux ont été publiés il y a quelques jours. Le secret de cette innovation repose sur une encre conductrice à base d'eau. Son application ressemble à celle d'un maquillage ou d'une peinture corporelle temporaire. Une fois déposée sur la peau, elle sèche en moins de 10 minutes, voire plus rapidement avec un sèche-cheveux. Elle se transforme ensuite en une véritable électrode captant les signaux électriques produits par le corps. Contrairement aux électrodes classiques fabriquées en usine avant d'être collées sur la peau, celles-ci prennent directement forme sur le corps en épousant parfaitement les relief de la peau. Elles éliminent les petits espaces d'air, ce qui apparaît souvent sous les capteurs traditionnels, notamment sur une peau poilue ou même humide. Résultat, le contact est bien meilleur et les mesures gagnent en précision, même ce que la personne bouge ou transpire. L'un des aspects les plus originaux du projet est son apparence. Les chercheurs ne voulaient pas créer un dispositif médical qui attire immédiatement l'attention. Elle peut toutefois être mélangée à de simples colorants, surtout pour les enfants qui supportent parfois difficilement les électrodes adhésives utilisées lors des examens médicaux. On se retrouve très vite avec d'autres objets connectés à découvrir.
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0: Bienvenue dans l'alphabet en chanson, aujourd'hui S comme Michel Sardou. Chez les Sardou, l'amour du spectacle fait partie de l'ADN familial. À l'instar du clan Brasseur, saltimbanque de génération en génération, Michel et ses aïeuls sont issus d'une lignée de comédiens qui remonte au milieu du 19e siècle. C'est ainsi que le mime, le théâtre et le music-hall constituent très vite le pain quotidien de chaque membre de la dynastie. Bien qu'attirés par le théâtre, ses parents Fernand et Jackie ont passé leur vie sur les planches, c'est vers la chanson que le jeune Michel se tourne. En 1965, Sardou enregistre Le Madras, en pleine vague babacool, puis c'est au tour des ricains et des moutons de défier ce que l'on n'appelait pas encore le politiquement correct. Mais le succès n'est pas au rendez-vous et en 1969, sa maison de disques Barclay lui rend son contrat faute de résultats. Les années 70 se profilent et leurs coups de gueule vont faire mouche. Les balles populaires, le rire du sergent, J'habite en France, Si j'avais un frère, Les villes de solitude, Le temps des colonies, Le France, Verdun ou Femmes des années 80 sont de cette veine où politique, débats de société et faits divers perturbent la donne d'une variété policée. La romance, la fête ou les grands espaces ne sont toutefois pas étrangers à son répertoire. Côté famille, la descendance est assurée avec son fils aîné, Davy, qui reprend le flambeau de la comédie. La boucle n'est donc pas encore bouclée. Voici Michel Sardou en chantant.
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1: Ben voilà, c'est la fin de ces Proventinales. J'espère que vous avez passé une bonne fin de matinée avec nous. Et on se retrouve demain matin sur Radio Couleur Sud pour encore plein de bonnes choses. D'ici là, on va se quitter en musique. À demain.

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3: Bonjour à tous, aujourd'hui gros plan sur Wendy Renard. Wendy Renard voit le jour en juillet 1990 du côté de la Martinique. Elle vient drame à l'âge de 8 ans lors du décès de son papa. Elle débute très jeune le football à l'âge de 7 ans, mais comme il n'y a pas d'équipe féminine, elle rejoint celle des garçons. Durant plusieurs années, elle se perfectionne et ses qualités sont rapidement repérées, ce qui lui permet de rejoindre le centre de formation lyonnais. Peu après, en 2006, elle fait partie de l'équipe professionnelle de l'Olympique lyonnais. Continuant sur sa lancée, elle est choisie pour faire partie de l'équipe de France des moins de 19 ans à l'hiver 2007. Elle va ainsi participer au championnat d'Europe de football des moins de 19 ans, puis à la Coupe du Monde des moins de 20 ans. En mars 2011, nouvelle étape, elle les rejoint avec la sélection nationale. En tant que défenseuse, elle brille régulièrement lors des matchs avec l'équipe de France. Elle remporte plusieurs victoires, le tournoi de France, la Coupe de Chypre. Elle participe également à la Coupe du Monde de football au Canada en 2015 en tant que capitaine, poste qu'elle retrouve en 2016 lors des JO. En 2017, elle perd son brassard suite à la nomination de Corinne Diacre comme entraîneur. Mais en 2021, elle est de nouveau capitaine suite à la nomination d'Hervé Renard comme sélectionneur. Elle est choisie pour faire partie de la sélection pour la Coupe du Monde féminine 2023 prévue en Australie et en Nouvelle-Zélande du 20 juillet au 20 août 2023. On se retrouve très vite avec d'autres infos.
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1: Il est 15 heures.

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2: Bonjour à tous, dans l'actualité musicale du jour, Zao invite Magic System sur une version inédite de Mauvais Caractère avec Alonso. Après une première version de Mauvais Caractère, Zao offre une version beaucoup plus estivale à son titre en invitant le groupe Magic System sur Mauvais Caractère, partie 2. Après avoir dévoilé Mauvais Caractère, le 10 avril dernier en duo avec Alonso, la chanteuse offre une nouvelle vie à son titre issu de son dernier album Versatile. Le 26 juin dernier, les fans ont pu découvrir Mauvais Caractère partie 2, une version inédite qui accueille le groupe Magic System, toujours aux côtés d'Alonso. Le quatuor ivoirien, qui a signé son retour en janvier dernier, apporte sa touche ensoleillée et son énergie communicative, sans pour autant modifier l'essence même de cette chanson. Avec ses influences afropop et les sonorités festives du groupe, cette nouvelle version offre une chanson taillée pour cette saison estivale. Et c'est disponible dès à présent. On se retrouve très vite avec d'autres actualités musicales.

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2: Salut à tous, vous êtes en compagnie de Christian, vous écoutez sur votre radio préférée la chronique La Reprise.
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It's Probably Me est une chanson écrite par Sting et composée par Eric Clapton et Michael Kamen pour la bande originale du film L'Arme Fatale 3. Interprétée par Sting pour le chant et Eric Clapton à la guitare, elle est sortie en single le 23 juin 1992. Eric Clapton et Michael Kamen réalisaient la bande sonore de L'Arme Fatale 3 et ils ont téléphoné à Sting pour lui demander de se charger d'écrire les paroles. Ils lui ont joué le thème qu'ils avaient utilisé dans les deux films précédents et à partir de là, Sting a adapté les changements et écrit une mélodie et les paroles. Ce fut envoyé à Warner Brothers et Michael Kamen et ces derniers ont adoré. C'est génial, lui ont-ils dit. Ils ont alors proposé à Sting de l'interpréter. Ce dernier s'est rendu à New York où il l'a chanté sur un magnifique solo d'Eric Clapton. La reprise que je vous propose est celle de Gregory Porter.

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0: La météo pour ce mardi 28 juillet, à nouveau du grand temps estival avec des températures en nette hausse par rapport à la veille. La chaleur refait parler d'elle en ce mardi. Les températures du matin, tout d'abord 14 degrés pour Brest, Cherbourg et Lille, 16 degrés pour Strasbourg et Paris, 16 également pour Lyon et Biarritz, 17 degrés à Toulouse, 18 à Bordeaux, 20 degrés pour Marseille et 22 à Ajaccio. Et pour ce mardi après-midi, entre 26 et 32 degrés sur une moitié nord, il fera 26 en Bretagne et en Normandie, 29 sur les Hauts-de-France, 30 degrés sur le Grand Est, 31 sur l'Île-de-France, 32 degrés sur le Centre-Val de Loire et la Bourgogne. Et dans la moitié sud, entre 31 et 35 degrés, il fera 31 dans la vallée du Rhône, 30 degrés sur la Corse, entre 29 et 31 le long de la Méditerranée, 34 degrés sur la Nouvelle-Aquitaine et 35 degrés sur l'Occitanie.
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1: Bonjour à tous. Aujourd'hui, gros plan sur Wendy Renard. Wendy Renard voit le jour en juillet 1990 du côté de la Martinique. Elle vient de Rame à l'âge de 8 ans lors du décès de son papa. Elle débute très jeune le football à l'âge de 7 ans, mais comme il n'y a pas d'équipe féminine, elle rejoint celle des garçons. Durant plusieurs années, elle se perfectionne et ses qualités sont rapidement repérées, ce qui lui permet de rejoindre le centre de formation lyonnais. Peu après, en 2006, elle fait partie de l'équipe professionnelle de l'Olympique lyonnais. Continuant sur sa lancée, elle est choisie pour faire partie de l'équipe de France des moins de 19 ans à l'hiver 2007. Elle va ainsi participer au championnat d'Europe de football des moins de 19 ans, puis à la Coupe du Monde des moins de 20 ans. En mars 2011, nouvelle étape, elle les rejoint avec la sélection nationale. En tant que défenseuse, elle brille régulièrement lors des matchs avec l'équipe de France. Elle remporte plusieurs victoires, le tournoi de France, la Coupe de Chypre. Elle participe également à la Coupe du Monde de football au Canada en 2015 en tant que capitaine, poste qu'elle retrouve en 2016 lors des JO. En 2017, elle perd son brassard suite à la nomination de Corinne Diacre comme entraîneur. Mais en 2021, elle est de nouveau capitaine suite à la nomination d'Hervé Renard comme sélectionneur. Elle est choisie pour faire partie de la sélection pour la Coupe du Monde féminine 2023 prévue en Australie et en Nouvelle-Zélande du 20 juillet au 20 août 2023. On se retrouve très vite avec d'autres infos.
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1: Bonjour, demain mardi à Cotignac, c'est sur le cours Gambetta et la place Joseph Sigaud de 8h à 13h que vous attendront les produits frais et locaux, les textiles, les vins, les traiteurs et les artisans. Découvrez les produits du terroir et l'artisanat local au marché de Tourve, cours de la République de 7h30 à 12h30. Enfin, flânez sur les étals du marché de Garéoul et dégustez les saveurs de la Provence verte dans le centre-ville de 7h30 à 12h30. Mon conseil du jour, prenez le temps de discuter avec les producteurs, ils vous parleront avec passion de leurs produits et vous donneront des conseils de préparation. Bonne balade sur les marchés de la Provence.

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1: Bonjour, cyclisme Tour de France. Tadej Pogacar rentre un peu plus dans l'histoire, mais il a buté encore sur Montmartre. Le désormais quintuple vainqueur du Tour de France a tenté à deux reprises de faire la différence hier sur les pavés de la rue Le Pic, mais il a finalement été battu comme l'an dernier. Cette fois, c'est Mathieu Van Der Poel qui s'est offert l'un des plus beaux succès de sa carrière sur l'avenue des Champs-Élysées. De son côté, Pogacar rejoint le sommet du Panthéon de la Grande Boucle aux côtés des Français Jacques Anquetil et Bernard Hinault, du Belge Eddy Merckx et de l'Espagnol Miguel Indurain. Tennis, le Français Lucas Van Hache, 78e mondial, a remporté son premier titre sur le circuit principal hier, le tournoi ATP 250 d'Estoril sur terre battue. Il a battu en finale le Belge Alexander Bloks, 38e mondial, 6-4, 4-6, 7-5. C'est la sensation des championnats de France d'athlétisme qui se sont déroulés du vendredi 24 au dimanche 25 juillet à Albi. Samuel Vessa a pulvérisé le record de France du 400 mètres détenu par Leslie John depuis 2007 en 44-46, en bouclant le tour de piste en 44-24. L'ancien basketteur qui a commencé l'athlétisme il y a seulement 2 ans en profite pour signer la deuxième meilleure perf européenne de l'année. C'est de bon augure à quelques jours du début des championnats d'Europe d'athlétisme qui auront lieu du 10 au 16 août à Birmingham. Formule 1, le champion du monde en titre Lando Norris a signé sa première victoire de la saison au Grand Prix de Hongrie devant Max Verstappen. Le Britannique s'est imposé aisément hier, tandis que le leader du championnat Kimi Antonelli a complété le podium. À l'occasion de la seconde journée des championnats du monde d'escrime à Hong Kong, les premières médailles de la délégation française ont été apportées hier par les sabreuses, grâce à l'argent de Sarah Balzer et au bronze de Toscane Tori. C'est la fin de ce flash sport, une très bonne journée à toutes et à tous.
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Jolie balade de la désescalade, Gwemol White, je vous en parle tout de suite, mais auparavant, je vous dis bonjour, c'est Denis. On est ensemble pour une petite heure, au cœur des années 70, 80 et 90 en musique. On fait le total hein, de ces trois décennies, ça fait 240, R240. Donc, Gwemol White, 1972, la balade de la désescalade, sur l'album Jeanne d'Arc. Gwemol White qui est né à Wellington, en Nouvelle-Zélande, qui est arrivé en Europe, à Londres, la fin de ses études, hein, il a obtenu une bourse pour intégrer une compagnie et donc de théâtre à Londres et il chante, ceci dit, après en français cette chanson et puis les grands succès donc des années 60 auparavant, Jolie bouteille, Sacrée bouteille et puis il y a aussi Ça me fait de la peine, mais il faut que je m'en aille. Non, on arrive et on continue avec de la musique et un souvenir. Alors, 1981 pour ce titre oublié. L'artiste Selmar Angel, c'est le frère de Claude Angel et ils ont collaboré beaucoup avec Richard Gottener. En fait, Selmar, Marcel hein, en verlan si je ne me trompe pas, accompagne son frère Claude qui est guitariste dans le monde bouillonnant du rock à la fin des années 60. Lui fait des études de percussion au conservatoire de Toulouse et suit en parallèle une solide formation en électronique. D'ailleurs, ça sera un petit peu le synthé fou, lui, il fera un peu tous les bruitages qu'on peut lui demander sur des musiques, des chansons, etc., etc. Il a pub donc beaucoup avec Richard Gottener et donc passionné d'informatique et de musique informatique et voilà, de tout ce travail sur les logiciels de production. Selmar Angel avec un 45 tours qui reste pour moi quelque chose d'assez exceptionnel. On l'a un peu entendu à l'époque, on l'entend quasiment plus aujourd'hui. D'ailleurs, j'ai pas réussi à vous ressortir une version super propre hein, de ce 45 tours. Et le titre, il est pas très court non plus, hein, parce que c'est le musicien qui restera toujours derrière celui qui est le premier. Mais je crois que voilà, tout est dit. 1981, Selmar Angel.

0: 1991 pour ce titre qui porte d'ailleurs le titre du 8e album studio d'Alain Bashung, enregistré donc en juillet 91 entre Memphis et Paris, et puis ensuite entre août et septembre 91 à Bruxelles. Voilà pour cet album donc studio d'Alain Bashung, sur lequel on retrouve aussi Volute et Madame Rêve. La petite histoire de ce Osé Joséphine, c'est une histoire familiale entre Joséphine Drahi et Alain Bashung, qui lui disait, pour vaincre sa timidité de jeune fille, « Ah, si j'osais, Joséphine !» Voilà pour cette première partie de R240 que l'on referme. Dans quelques instants, on commence la deuxième partie par un oublié des années 70 et petit hommage à Mireille d'Arc.
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Vous avez forcément reconnu la voix féminine de ce requin chagrin, Mireille Darc, qui nous a quittés le 28 août 2017. Elle accompagnait Michel Sardou, qui a co-signé d'ailleurs cette chanson avec Pierre Delanoë pour les paroles et Jacques Revaux pour la musique. Recherchez sur internet, vous verrez ce qu'est un requin chagrin dans les Antilles. Michel Sardou l'a expliqué à quelques reprises, pas souvent, mais un petit peu quand même. La signification donc de cette expression requin chagrin. Michel Sardou, qui était très ami avec Mireille Darc, elle l'a même emmené jusque dans les pays de l'Est, jusqu'à Moscou. C'est elle qui lui a demandé de l'accompagner et il y est allé bien gentiment, bien sympathiquement. Voilà donc pour ce titre et ce petit hommage, requin chagrin duo avec Mireille Darc. C'était la phase B du 45 tours Un accident. Ça doit dater de 1975 et c'est sur l'album La maladie d'amour, sur sa réédition en 2004 sous le label AZ. La version originale de 73 ne présentait pas ce titre. Je vous propose tout de suite de faire un bond de presque 10 ans en avant, 1983, pour notre succès des années 80, et on fait aussi un bond du côté de l'autre côté de l'Atlantique pour retrouver Robert Charlebois avec Je t'aime comme un fou, un album du même nom d'ailleurs, hein, Je t'aime comme un fou, sorti donc en 1983, et sur lequel eh bien Robert Charlebois chante aussi bien ce titre, Je t'aime comme un fou, que J'ai de la misère avec les femmes. Allez savoir, allez chercher. Moi, je préfère qu'il aime à la folie. Robert Charlebois dans R240.

Laura, née en janvier 1968, et Chris, née en janvier 1970, deux sœurs nées en France mais originaires de la Martinique et qui forment le groupe Native, créé en 1991. Les deux sœurs débutent en fait leur carrière en tant que choristes. On les retrouve notamment avec Niagara ou Gérald de Palmas. Et en 1993, donc, elles atteignent la 9e place du top 50 français avec leur premier single « Si la vie demande ça » 1993. Donc, je vous l'ai dit, pour se souvenir de Native. Allez, notre série Dance Floor, on va partir danser avec les souvenirs. Et les années 70, alors c'est juste à la limite, hein, 79-80, pour cet extrait de l'album Celebrate de Kool and the Gang. Alors, Kool and the Gang, quand même, je vous en dis deux mots. Groupe de jazz, funk et de funk formé dans le New Jersey en 1964, inspirateur des grands courants musicaux mondiaux. Notez tout de même que le groupe a vendu plus de 70 millions d'albums dans le monde. 79-80 donc pour Celebration. Ensuite on sera dans les années 80 avec un groupe qui venait du froid, les Norvégiens de Aha pour Take On Me. Et on terminera par un titre dansant des années 90 dont je vous parlerai à la fin de la série.

Take On Me par le groupe norvégien AA a l'originalité d'avoir deux dates de sortie. Un premier enregistrement en 1984 en 45 tours et maxi 45 tours, mais avec un clip un peu ordinaire. Il n'y a que quelques boîtes de nuit qui commencent à le diffuser. Et du coup, pour le premier album, Jumping High and Low, en 1985, le titre est réenregistré avec un nouveau clip novateur qui connaît un énorme succès partout sur la planète. En France, 24 semaines de présence dans le top 50, meilleure place à la 3e position. Voilà pour ce qui était de Haha Take On Me pour les années 80. Les années 90 et 1995, c'était à l'instant avec le groupe de rap Alliance Ethnique sur l'album Simple et Funky, également un album certifié disque d'or avec plus de 225 000 disques vendus. On va maintenant refermer cette deuxième partie avec un titre de 1976 interprété par une chanteuse qui, si elle avait été française, se serait appelée Rebecca. Car Rika, bon, c'est une version un peu francisée déjà, mais ça serait en hébreu le diminutif donc de ce prénom Rebecca. Rika Zaraï, évidemment, vous l'avez reconnue. Rika Zaraï qui, au cours de sa carrière, débutée en 1958 en Israël quand même, a vendu plus de 29 millions de disques à travers le monde, près de 4 millions rien qu'en France. Eh bien, pour tout ça, ça mérite bien de danser et d'aller danser sans chemise et sans pantalon. 1960.

0: 1985 pour ce véritable premier grand succès de Marc Lavoine. Il a commencé comme acteur dans des rôles secondaires, notamment dans la série Pause Café avec Véronique Jeannot. Et en 1983, déjà un premier 45 tours écrit et composé par Fabrice Aboulker. Je ne sais plus de quoi j'ai l'air, on n'en entend pas beaucoup parler. Et puis avant 1985 et Les Yeux Revolvers qui sont vraiment l'envol de sa carrière, il y avait eu déjà un petit succès pour Une Begin avec toi en 1984. Marc Lavoine donc qui ouvrait notre dernière partie de cette addition hebdomadaire R240. Les années 80, on va passer aux années 70 tout de suite avec la chanson Avec de l'accordéon. On est en 1973, c'est sur un 45 tours de titre. Je n'ai pas retrouvé de traces de ce titre sur les albums de Jacques Dutronc. En tout cas, il s'agit du Drakkar des supermarchés. Et vous allez entendre un petit peu d'accordéon ici sur le petit pont musical à la fin de chaque refrain. On entend un petit peu d'accordéon, donc Jacques Dutronc pour le Drakkar des supermarchés. Et puis il y aura des surprises pour finir ce rendez-vous. Surtout, vous restez avec nous.
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0: Disque oublié des années 90-97, pour être précis, avec Pour une femme et Pascal Brunner. Il y en aurait à dire sur Pascal Brunner qui pourtant nous a quittés trop tôt le 26 février 2015. Il avait fait ses débuts en animant les repas d'un cabaret où on a vu débuter notamment Danny Briand, imitateur repéré par Guy Lux alors qu'il était géo au Club Med. Il le fait intégrer la classe et après, eh bien, on connaît tout son parcours à la télé, dans les émissions de radio. Pascal Brunner, donc, énormément de talent, et puis ce cancer de la gorge qui a signé en fait, eh bien, sa descente aux enfers. Et en 1997, il enregistre donc un album, simplement des chansons composées par Didier Barbelivien, Pierre Billon, Pierre Barou, une chanson pour sa fille Marine, et puis cette jolie chanson Pour une femme. Allez, on se quitte parce qu'on nous reste, il nous reste un petit peu de temps, avec aussi une chanson oubliée sur l'album de Carlos en 1997 également. C'est la chanson qui ouvre cet album de 14 titres. Elle s'appelle Colucci, tout simplement. C'est un hommage à un autre qui nous a quitté trop tôt, Coluche. Et bah, je vous propose donc de se quitter avec ce bel hommage arrivé en 1997, donc sur un album de Carlos. On referme ainsi ce R240. Je vous donne rendez-vous la semaine prochaine pour une nouvelle addition des années 70 plus 80 plus 90. Tout cela en musique, ça nous fait 240. Bye.
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2: La météo pour ce mardi 28 juillet, à nouveau du grand temps estival avec des températures en nette hausse par rapport à la veille. La chaleur refait parler d'elle en ce mardi. Les températures du matin, tout d'abord 14 degrés pour Brest, Cherbourg et Lille, 16 degrés pour Strasbourg et Paris, 16 également pour Lyon et Biarritz, 17 degrés à Toulouse, 18 à Bordeaux, 20 degrés pour Marseille et 22 à Ajaccio. Et pour ce mardi après-midi, entre 26 et 32 degrés sur une moitié nord, il fera 26 en Bretagne et en Normandie, 29 sur les Hauts-de-France, 30 degrés sur le Grand Est, 31 sur l'Île-de-France, 32 degrés sur le Centre-Val de Loire et la Bourgogne. Et dans la moitié sud, entre 31 et 35 degrés, il fera 31 dans la vallée du Rhône, 30 degrés sur la Corse, entre 29 et 31 le long de la Méditerranée, 34 degrés sur la Nouvelle-Aquitaine et 35 degrés sur l'Occitanie.
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0: Bonjour à tous. Alors Tadej Pogacar entre dans l'histoire, 5e Tour de France en poche, il égale Merckx, Hino, Anquetil et Indurain. Au général, le Slovène écrase le chrono avec 6 minutes et 26 secondes d'avance sur Remco Evenepoel, relégué à la 2e place. Son coéquipier Isaac Del Toro monte sur la 3e marche du podium à 9 minutes et 42 secondes et s'adjuge aussi le maillot blanc de meilleur jeune. Côté autre classement, Mats Pedersen s'impose au sprint pour le maillot vert, tandis que Richard Carapaz signe une nouvelle performance en montagne avec le maillot à poids. La grande boucle aura aussi été marquée par l'abandon de Jonas Vingegaard, victime d'une chute à la 15e étape sous une canicule accablante. La grande boucle a son roi, et quel roi! Belle écoute!
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2: On va faire un tour à la machine à café. Alors, machine à café, je vous explique, les garçons et les filles. Je vous donne des informations comme ça et on en débat. Hein.
3: D'accord. Vous pouvez, on peut commenter, on peut donner notre avis.
2: Ah oui, vous donnez votre avis, vous donnez de l'argent, vous faites ce que vous voulez.
4: Chez nous, on a un interphone, j'ai un copain, il fait « on est en bas ». Je dis « moi, c'est bon, je suis en chaussette
2: ». Alors, le Vatican a enregistré zéro naissance en 1983. L'année 83, zéro naissance au Vatican. Voilà, c'est comme ça.
4: C'est un peu normal, il n'y a que des curés.
5: Non. Mais non, le Vatican, comment ça s'appelle, une principauté.
4: C'est un État.
5: Mais il y a des habitants.
2: Et ils sont dans des États.
5: Il y a du personnel au Vatican.
4: Ah, le personnel, oui.
5: Il n'y a pas que du personnel.
3: Mais ils y habitent.
2: Non, mais on ne va pas en débattre du Vatican, donc du coup.
4: Ben non, au Vatican, il n'y a que le pape qui y vit, et puis après, bon, un personnel. Non, je veux dire que c'est un État, il n'y a pas de.
2: Il y a des apparts et tout, hein.
4: Oui, mais c'est que.
2: D'ailleurs, il y avait un truc, je ne sais plus ce que c'était.
5: Peut-être une loi qui a décidé de ne plus faire de gosses.
2: Je ne sais pas. Mais il faut dire aussi que. Enfin bon. Bon, on va pas en débattre
3: donc
2: du Vatican.
3: Parce
5: qu'on va aller trop loin.
2: On n'est pas. Ouais, voilà. Alors, par contre, si vous gardez un poisson rouge dans une chambre noire.
3: Il devient blanc.
2: Il finit par devenir blanc.
3: Mais ouais, mais oui, ça, c'est normal, comme.
4: C'est côté cavernicole. Comme les animaux cavernicoles, ils sont tous blancs parce qu'il y a plus
3: de. Ouais, ils ne synthétisent pas la vitamine D et ça, du coup, ils perdent leur couleur.
4: Ouais, je sais plus ce que c'est là. Oui, oui.
2: Ouais, c'est comme les flamants roses.
4: Mais par exemple, tu mets par exemple un poisson rouge siamois. Donc
2: Siatoi, il est pas à moi.
4: Albinos, tu mets un poisson rouge albinos.
2: Ouais.
4: Et ben il reste blanc.
2: Il devient pas rouge.
4: Ah non,
2: dans le noir.
4: Dans le noir. Hein.
2: Ah, ouais. Le calamar colossal. Et ben il a les yeux les plus grands du monde. Voilà.
4: Il faut combien les yeux?
3: Mais c'est des yeux gros, mais tu poses pas de questions.
4: Comme mes couilles.
2: Non, mais enfin.
3: Ok, t'éteins les phares et.
2: Il doit avoir des gros yeux quand même.
4: Oui.
2: S'ils en parlent.
5: Mais les calamars ont 4 yeux.
4: Ils en ont deux.
2: C'est les pieuvres qui ont 3
4: gros,
2: cerveaux.
4: C'est des gros yeux.
5: C'est les pieuvres qui ont 3 cerveaux.
2: Les pieuvres ont 3 cerveaux. C'est comme ça. Certaines momies égyptiennes étaient enroulées dans plus de 2,5 km de bandelettes.
3: Ah ouais.
4: Ça c'est cher le rouleau de sopalin quand même.
2: Ouais. C'est de là qu'ils ont inventé la rôtissoire avec le truc qui tourne. C'est moins fatigant. Ils mettaient la momie, l'embrochaient et après ils faisaient tourner.
4: Ah, ils faisaient tourner comme ça.
2: Et ça enroulait la bandelette.
5: Et quand il est des balles, elle n'a pas la vertige.
4: Elle tournait.
2: Et là ils ont inventé la toupie. Juste après. Ça vient de là. À Los Angeles, donc en Californie, un homme peut légalement frapper sa femme avec une ceinture de cuir. Comme quoi, hein. À condition que la ceinture fasse moins de 5 cm de large ou s'il a l'autorisation de sa femme d'en utiliser une plus large.
4: Ça, j'adore ça, ces lois à la con, quoi. C'est horrible.
3: Non, les camps de concentration, c'est horrible.
4: Oui.
2: Il y a environ 1000 milliards de bactéries sur chacun des pieds. Moi j'en connais, ils ont plus. Mais j'ai compté.
4: Tu te rends compte l'ambiance qu'il y a? Les magasins sont ouverts toute la nuit, tout ça, ça doit être la fête quoi.
2: 1000 milliards.
4: Ouais, 1000 milliards. Tu te rends compte,
2: 1000 milliards de bactéries.
4: C'est des mégalopoles,
2: ils
4: se déplacent avec des petites voitures et tout ça quoi.
2: Ah oui, c'est un vrai centauri. C'est un truc de ouf. L'humain moyen produira plus ou moins 950 km de cheveux dans sa vie. Alors là, c'est pareil, j'en connais. ils ont fait que 400 mètres. Mais et tu te rends compte, non, 950 km.
5: Je c'est que fou, les cheveux continuent à pousser après la mort. Alors,
4: oui, continue à, comme les
2: alors,
4: ongles.
2: Alors, j'ai lu un truc, je ne sais pas si c'est vrai, mais c'est faux. Ah. C'est qu'en fait, que quand tu meurs, la peau se rétrécit. Et donc, tu as l'impression que les cheveux ont poussé. Non, et les ongles, pareil. Mais moi, j'ai vu que non.
4: Ben, normalement, bite, on a trouvé pareil. Des cheveux, longs.
5: Oui, là, ouais. Moi, Eric Thomas.
2: Je ne sais pas,
4: c'est vrai. Ah oui,
2: alors,
4: mais, non, la bite,
2: ils ont calculé...
4: ouvre le couvercle.
2: c'est à raison d'une croissance de 0,35 mm par jour, soit 12,80 cm par an, et on multiplie par le nombre de cheveux, bien entendu. C'est pas un cheveu qui fait 950 km.
4: Ah,
2: c'est la
4: tous
2: totalité.
4: Les cheveux alignés.
2: Tous
4: ah
2: les
4: oui,
2: cheveux,
4: oui,
2: bah
4: oui,
2: oui
4: d'accord.
5: Il y a combien de cheveux sur un crâne?
2: Mais pas mal, non?
5: Bah, bon, il y en a 6, mais...
2: sur toi, il y en a 6. Sur d'autres, il y en a encore moins.
4: Ouais, c'est pas mal non plus.
5: 12.
4: 12.
2: Et pour ceux qui ont peur, la probabilité de mourir dans un accident d'avion est de 1 sur 25 millions.
4: Ouais.
2: Ouais.
5: Comme au loto. C'est 1 sur 14 millions.
4: Ouais, alors t'imagines s'il cumule, il gagne au loto et il prend l'avion. Boum.
2: Mais c'est ça le truc.
4: Ouais.
2: Non, mais il y en a, ils ont peur, tu sais. Mais quand il y a un avion qui s'écrase, c'est toujours catastrophique, tu sais. Mais, ah non, c'est le rideau qui bouge. Tu vois, je croyais, ah mais non.
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1: On va retrouver Raymond, les affreux Jojo.
2: Oui.
1: Raymond, aujourd'hui, nous sommes le 30 avril, Raymond.
2: Oh, le 30 avril.
1: Et c'est le moment du jour J. Vous allez essayer de nous coller. Alors, c'est un nouveau truc, ça, Lolo. Raymond va nous donner une date et il va falloir trouver un événement, une exposition. Quelque chose en tout cas.
3: Qui correspond à cette date.
1: Voilà.
2: Alors nous sommes le 30 avril 1945.
1: 45. Ah.
3: La naissance de ma grand-mère.
2: J'allais dire que c'était mon année de naissance, c'est gentil. C'est bien. C'est parfait.
1: Allez pépé.
2: Et tu reviens quand tu dis toi aux affreux là. Alors nous sommes le 30 avril 1945, oui. C'est la Saint-Robert.
4: Bonne fête Robert.
3: Fête Robert.
1: C'est beau, ouais, ça aussi.
2: Il y a un décalage.
1: Il y a un décalage horaire.
2: Alors qu'est-ce que c'était qui s'est passé ce jour-là?
1: Alors 1945.
5: Alors ouais. Wow. Est-ce que quand ça s'est passé, les gens qui avaient soif avaient toujours soif après?
2: Il est obligé de rester à la table.
1: Non, vous sortez, carton.
3: Dormir. Non,
1: c'était quoi la question? Pourquoi?
3: 6 plus 1, 8.
5: Sinon, j'aurais pensé à de l'eau.
2: Oui.
6: À de l'eau.
1: Mais à de l'eau.
5: À de l'eau. À de l'eau.
6: Ouais.
5: À de l'eau.
6: Ouais.
1: Ok, rendormez-vous, Yann.
2: Alors, il est complet.
3: Alors,
1: il est à fond.
3: Non,
2: il a été livré, là, non? Ça y est.
3: Alors, est-ce que c'est en France?
2: Non.
3: Est-ce que c'est une femme?
2: Non.
6: Un homme.
2: Je me suis pas touché avec lui. Ouais, c'est un homme, je crois. C'était un homme.
3: Politique. Rapport à la politique.
2: Oui,
3: de la politique
2: oui,
3: ou pas
2: oui, oui, oui.
3: Politique.
2: Oui.
6: Politique.
2: Oui.
3: Et c'est pas en France.
2: Déjà posé la question.
3: Mais
2: c'est toujours pas en France.
3: Mais non. Alors, hein, toujours pas. Hein, non, non.
1: Écoutez, Lolo, elle vous parle depuis tout à l'heure.
3: C'est sur le territoire français.
1: Non. Non, est-ce que c'est pas en France?
3: Est-ce qu'il est d'origine française?
5: Alors, est-ce que si on considère qu'à cette époque-là, la Suisse est un peu française, ça s'est passé en France?
2: La Suisse est un peu française.
6: La Suisse est un peu française.
5: Non, mais si on considère, tu vois.
1: C'est la naissance. Non, c'est la naissance.
2: Attends, on te considère plus du tout, là.
1: C'est la naissance d'une personnalité?
2: Ah
1: c'est
2: non,
1: ça
2: non, non.
1: C'est un événement musical?
2: Non plus.
1: C'est un événement sportif?
2: Non plus.
1: C'est un événement culturel?
2: Non, on a dit que c'était lié à la politique.
6: Une élection.
3: C'est politique.
1: Ah, c'est politique, on l'a dit?
2: Non.
1: Excusez-moi, je me réveille.
3: C'est politique. 1945, t'as dit?
2: Oui, 1945 quand même.
1: Oui, oui, 45.
2: C'est juste après la dispute.
1: C'est là, c'est un rapport avec,
3: après
1: évidemment,
3: la
1: avec, après la bagarre.
3: Mais après la bagarre.
2: Il y a eu la dispute.
1: C'est la signature de la fin de la guerre.
3: Est-ce que c'est en Europe?
6: Non,
2: c'est la justice.
3: La prise de la Bastille.
1: Mais oui, le 30 avril 1945.
2: Non, la prise de la Bastille, c'était hier soir.
6: De la Bastille. Oui.
1: Eh ben, écoutez, Raymond, je sais pas, vous pouvez pas nous aider?
2: Une moustache célèbre, une mèche.
6: Hitler.
2: Ouais.
3: Alors,
1: c'est son anniversaire. Birthday to you.
2: Ouais. Et bien il a fêté de drôle de façon, il s'est suicidé ce jour-là.
1: Ouais.
3: Non.
6: C'est pareil que c'est pas vrai.
1: C'est une très bonne idée.
2: C'est marqué.
1: Thierry Lonzo est très people. Il a de sources sûres.
2: Le dictateur Adolf Hitler, ouais, se suicide caché dans son bunker à Berlin en Allemagne.
1: Ouais.
2: Adolf Hitler, 56 ans, se tire une balle dans la tête. Les combats font rage à la capitale. L'Allemagne est en train de perdre la Seconde Guerre mondiale face aux Alliés. Ce gouvernement raciste a duré 12 ans. Il est aussi coupable de la mort de 5 à 6 millions de Juifs.
1: D'accord, c'était le 30 avril 45, c'est la meilleure chose.
2: Le 30 avril 45.
1: C'est la meilleure chose qu'il ait faite de sa vie. Merci Raymond.
6: Bravo Raymond. Ouais.
1: Se mettre une balle.
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1: Est-ce qu'on a un mot à placer dans les histoires?
2: Ah, bon, moi j'ai pas d'histoire. Docteur.
1: C'est facile, moi.
2: Pizza.
3: Oui, pizza.
2: Bon, d'accord, ornithorynque.
3: Non, pizza.
1: Ah, ok. Non, ornithorynque, c'est dur. Ornithorynque, c'est dur.
2: De toute façon, je vais te dire.
3: Un mot facile, pizza.
4: Tu connais pas de mec qui s'appelle ornithorynque?
2: Mais voilà.
1: Oui.
4: C'est monsieur et madame, monsieur et madame ornithorynque.
1: C'est ça, exactement.
2: C'est un petit garçon à l'école, alors, dis-moi les conjonctions de coordination. Mais où est donc ornithorynque?
1: Très beau. Ah, ça, c'est très beau.
2: Tu vois, ça passe. Ça passe. C'est tout. Il faut avoir du talent pour ça. Alors, en attendant, donc, on dit ornithorynque?
1: Ornithorynque, ok, ornithorynque.
2: Non, parce que je vous ai donné les trucs, je vais en trouver un autre.
3: Pizza.
2: Comment? Pizza. Pourquoi t'as une blague sur les pizzas?
1: Oui, elle a une blague sur les pizzas, c'est sûr. Ça, c'est certain.
3: Oui, bah, mais... Attends, sans réfléchir. C'est deux mecs qui discutent dans un bar. J'en ai marre. Vraiment marre du...

0: des raviolos et des spaghettas. Le serveur dit non, on dit ravioli et spaghetti. Dis, je m'en fous, où sont les lavabis, je voudrais faire pipo.
1: Bon, pizza, oui, et, pizza, de, et, bon. Dans, et puis déjà, il pourrait lui dire que dans la pizzeria, il n'y a pas de raviolo et
2: mais
1: spaghetti.
2: Ils font des maintenant. Ils font, il y a des trucs, ils font des plats italiens et tout. Hein.
1: Mais c'est pas des pizzerias. Les pizzerias, tu fais des pizzas.
2: Et des lasagnes.
3: Mais, ah mais peut-être que spaghetti, c'est le pluriel de...
2: Ah mais c'est ça.
3: Ou spaghetto.
2: Mais oui, raviolo, raviolo.
1: Bien sûr.
0: Ça devait,
2: ouais, mais le problème, c'est que t'en manges jamais que spaghetti.
1: Ou
3: alors un gros.
2: Pardon, un spaghetto.
3: Un gros.
1: Les raviolis, gros. Spaghetti, tout est tendre.
3: Tu fais un spaghetti avec un diamètre de 15 cm, il fait 35 mètres, on bouffe qu'un.
2: Ouais. Bah, donc là, t'as bouffé un spaghetto bolognaise.
0: Par contre, raviolo, non, c'est tiré du dessin animé Raviolo et Satana. C'est
2: ah oui, en vitesse. Comment il fait. Oh là là. C'est celui-là qui m'éclate.
3: Moi aussi, chaque fois, une médaille, une médaille.
0: Moi, c'est ce qu'on connaît pas, les jeunes, ça aussi.
1: C'est vieux. Non, hein. Je crois pas qu'ils connaissent.
2: Eh bien, ils devraient les remettre à la télé parce que franchement, les Tex Avery et puis les.
0: Mais comment ils faisaient le cri quand ils s'allongeaient le cou là? Lequel c'était ça?
2: C'était pas. Ah, c'était Taz, non?
1: Non, Taz, c'est le monstre de Tasmanie.
3: Ouais, il ouais, tournait.
1: Celui qui avait le cou qui s'allongeait, c'était un peu piote, un peu. Hein. Il était peu piote.
3: Ah non, mais
1: oui,
3: dans, non, mais dans Satanas et Diabolo, il y avait. Non, c'était dans Les Fous, Les Merveilleux Fous Volants.
1: Oui. Ah,
0: voilà.
2: Non, Les Fous du Volant.
3: Non, il y avait Les Fous du Volant, puis il y avait ceux qui étaient aussi dans l'avion après avec Satanas et Diabolo. Et il y en avait un qui avait la bouche qui se déformait. Il faisait. Oh oui, chef.
0: C'est ça, c'est lui.
3: Oui, c'est lui, oui, qui avait la bouche qui se déformait. Oh oui, chef.
2: Oui, c'était ça. Il y en a quelqu'un qui le comprenait. Oui, chef.
3: Et il y avait le même rire, je sais pas si tu te rappelais, ah, ça me faisait mourir de rire, c'était dans Tex Avery avec le bulldog et qui dormait et non, il y avait un ours qui était en train de d'hiberner et puis là on lui disait il faut l'ours lui dit je te préviens, t'as intérêt à pas faire de bruit hein. Et sinon si tu me réveilles, et puis à chaque fois tu avais le bulldog qui arrivait puis il lui donnait une dynamite, l'autre il prenait la dynamite, il courait en haut de la colline, puis il ouvrait puis tu avais voilà, et l'autre en bas il était juste comme ça.
2: Oui, c'était ça. L'autre, il essayait de pas réveiller l'ours, et l'autre, il essayait de le réveiller.
3: Oui. Et puis, il y a l'autre avec le chat noir, sans arrêt, qui passait devant. Puis, t'avais l'ours, pareil, le bulldog qui était là, puis il allait faire quelque chose, t'avais le chat noir qui passait, puis t'avais le piano qui tombait sur la gueule, ou un truc comme ça, il y avait un paquebot, tu sais, chaque fois, il était là.
2: Ça fait mourir, ouais. C'était avec la tapette à souris. Oui. Il lui met la tapette à souris, ou alors il se prend la main, et puis.
3: Oui.
2: Et tu le vois courir. Oui. Et au fond, t'entends. Ah, il va
3: courir. Et à un moment, il lui fait boire le biberon aussi. Il lui fait boire le biberon,
1: ah,
3: puis
1: oui.
3: L'autre, il a. Ah, il monte en haut, il a.
1: Pour faire l'euro.
3: C'est vrai. 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

0: formidables. 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
1: Oh bébé, oups mademoiselle, je vais pas vous draguer. 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
1: Et c'est ainsi que nous allons retrouver Monsieur Eric Thomas qui va nous conter. D'ailleurs, c'est ça, c'est là que maintenant là.
2: Oui, alors.
1: Alors je te mets le jingle. Tu veux jingle?
2: Ah non, non, c'est pas là, ça sera
1: c'est
2: plus
1: pas là.
2: Tard. Non, non, c'est pas
1: c'est
2: là.
1: Pas là.
2: Non, non, là
1: ah
2: aujourd'hui,
1: non, c'est, là.
2: C'est l'origine du mot, du prénom Quentin.
1: Parce Quentin.
2: Que, eh oui, Quentin. Et alors tout le monde a des hypothèses, mais celle-ci, elle est quand même très particulière.
1: Vas-y, dis-nous tout.
2: Cela se passe dans le sud, à l'époque où Aléonore d'Aquitaine se broustille le patchwork avec les jeunes laquais qu'elle se plaît à appeler ses petits canards, les canards laquais. Mais non. Oh, mais attends,
1: oui.
2: Mais ça, c'est bon, c'est une autre histoire. Dans une grotte perdue, au milieu d'un désert de rocailles, vivait un ermite errant qui se contentait pour survivre de faire des prières et ramasser des herbes dont lui seul connaissait les secrets. Ces herbes qu'il vendait sur les places des villages de temps en temps procuraient joie et soulagement à ceux qui les utilisaient. Mais une herbe parfumée du nom de thym était sans aucun doute la plus demandée car en plus de ses vertus curatives indéniables, elle parfumait les rots de façon quasiment magique. À tel point que ce prodige, si prodige, il y arriva aux oreilles de Cunégonde Broute Sec, suivante de Aléonore d'Aquitaine qui décida pour son anniversaire de faire une surprise à sa maîtresse en lui assaisonnant le repas de ce goût nouveau appelé malheureusement, cette dernière, quand elle se rendit visite à l'ermite, il lui dit que ce n'était pas la saison et qu'il fallait attendre. Ducrot, lui dit-elle, car tel était son surnom, ami Ducrot, il faut que tu te décarcasses pour ma maîtresse, je suis prête à m'offrir à toi et à tout te faire, de l'armure éthiopienne à la galère de Tamanrasset, en passant par l'écartement galibérien et le bouffardage de Curadan. Ce dernier bien cassé décida, comme il était 5 heures, de soumettre de bonne grâce ses exigences dont seule la libido connaît les méandres. Une fois la partie de Guibol au plafond terminée, il lui dit tout de go de revenir une semaine et on verra. C'était tout vu. Toutes les semaines, la jeune Cunégonde, Broute Sec, venait se faire exploser la craquette en cacahuète avec une joie de plus en plus grande. Et à chaque fois, en arrivant, elle demandait à l'ermite, représentant de chez Barnum, version double piste, alors c'est quand le thym. Et c'est ainsi que durant toute sa vie, il prodigua du bonheur aux femmes en mal d'amour, en leur donnant au moment de leur guérison du thym. Et c'est ainsi qu'on l'appelait quand le thym. Quentin, Quentin, quand vous voyez, Quentin, Quentin, Quentin, Quentin, Quentin, Quentin, Quentin. Pour avoir apporté du bonheur à autrui,
1: de nous convaincre.
2: Il fut canonisé à sa mort par un mortier de 105. C'est au point de l'espoir pour t'envoyer. Bonne fête à tous les Quentins, bien entendu.
1: Pour deux fois, il y en a des Quentins, bravo.
2: Oui.
1: Ah oui, je ne savais pas que ça venait de là, tu vois. J'ai un copain qui s'appelle Quentin, je lui dirais, tu vois.
3: Ah, oui. Tu connais personne, toi, qui s'appelle Quentin?
2: Non.
3: Non.
2: Non, non, sinon j'ai plus d'amis.
1: Et Quentin. Qu'est-ce qu'on fait? Blague à Raymond, bien sûr. Blague à Raymond.
3: Alors ça se passe pendant la guerre. Il y a la Gestapo qui monte dans le train et ils viennent désigner des gens pour les passer par les armes. Et vous vous appelez comment? Duprat, Robert, allez, au wagon. Machin, et toi, Robert André, allez, au wagon. Et vous, comment vous appelez? La fille, elle dit, je m'appelle Ginette. Le mec qui fait, Ginette! Ma grand-mère s'appelait Ginette, vous avez de la chance, hein? Vous avez de la chance, ma grand-mère s'appelait Ginette, vous pouvez rester là. Continue, toi, allez, hop, au wagon. Et puis, il arrive près d'un précieux, il dit, comment vous appelez? Je m'appelle Jean-François Duclar. Il dit, mais attendez, dans le quartier, tout le monde m'appelle Ginette.
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1: Est-ce que vous voulez mourir de rire?
2: Ouais, ouais, c'est, ça m'étonnerait bien.
1: Attention, c'est sérieux.
2: Ouais.
1: Vous savez qu'aux États-Unis, il y a une énorme récompense qui est impossible à donner puisque les mecs qui gagnent sont morts. Ah oui. Alors, par exemple, le premier prix en 1996 fut attribué à un sergent de l'armée de l'air américaine et prix de sensation forte. Il n'a rien trouvé de mieux que d'attacher un moteur à réaction à sa voiture et de partir avec. Il s'écrasa contre une falaise à plus de 100 mètres de hauteur. Il a eu le premier prix. Enfin, il a eu. vu qu'il était mort, il n'est pas venu le chercher. Ensuite, le second sur le podium, c'est cet homme matraqué par la jalousie, matraqué le pare-brise de la voiture de son ex-fiancé. Il avait oublié une seule chose, c'est qu'il avait armé l'arme et que le coup de fusil est parti, il s'est fait éclater la tête. Deuxième prix.
2: Ouais. Ah, c'est-à-dire qu'il t'a perdu la crosse et puis le coup de fusil est parti.
1: Voilà.
2: D'accord.
1: Bah, c'est toujours aux États-Unis quand même, c'est drôle, non? Bon, ils ont le président qui mérite, il faut dire.
2: Ouais, mais quand il y a un truc à la con, le col aux États-Unis aussi, ou aux Bretons.
1: Ah, et puis
3: il y a l'étude qui a été recensée là-bas, mais chez nous, il y en a eu aussi sûrement. Hein.
2: Ah, bien sûr.
1: Et ça, c'est toujours vrai. C'est le troisième sur le médaille de bronze. C'est un Américain, de 47 ans, qui se tua un beau matin quand il voulut décrocher le téléphone. Malheureusement, c'est pas le téléphone qu'il a pris. C'est son Smith et Wesson, je crois, et il s'est mis une balle dans la tête. Histoire vraie.
2: Ben, on l'a connu, il va le faire repasser.
1: Oui.
2: La gonzesse, le téléphone sonne, est en train de repasser, et puis elle a fait ça. Mais ça peut arriver, je pense, non?
4: Enfin,
3: pas le faire repasser pour un téléphone, hein?
2: Mais non, t'es en train de repasser, le téléphone, allez, c'était des téléphones, et tu repasses ouais. Jamais, t'en es sûr. Mais tu fais allô?
3: Je n'arrive pas au téléphone non plus.
2: Allô? L'oreille.
3: Aïe! Ouais, non, je sais pas, moi, il y a des morts bizarres, il y en a eu plein, sûrement.
2: Mais moi, j'ai un truc comme ça, tu sais, le concours, c'est un vrai concours aux États-Unis. C'est un Américain, il a de l'oseille, il sait pas quoi en faire, alors il dit, je vais inventer un concours, et puis les Américains, ils sont cons, ils vont participer. Alors il dit, voilà, le concours, c'est, il y a $1 million à gagner à celui qui me ramène le plus de balles de ping-pong. Bon, il y en a un, il arrive avec un sac, une poche Leclerc, il y a 10 balles de ping-pong dedans. Un autre, il arrive avec une brouette, il y a... Je vais abréger parce que l'autre me fait les signes.
3: Il y a plein de
2: balles de ping-pong. Et puis, il y en a un, il arrive avec une camionnette, plein de balles de ping-pong. Un autre, il arrive avec un container. Un autre, il arrive avec un semi-remorque. 38 tonnes de balles de ping-pong. Alors bon, le concours machin, il y a un bateau, trois avions qui se posent, plein de balles de ping-pong. Et il y a un mec qui arrive le 15e jour avec un sac tout pourri. Le mec, il est égratigné de partout, il saigne de partout, il a un tout petit sac. Et il va à la table des jurés. Et puis, alors les jurés, ils disent, alors qu'est-ce que vous avez... Les voilà, les balles de King Kong.
1: Millimètres.
3: T'avais qu'à écouter, t'es comme Cyril, tu vois, qu'à écouter.
2: Ouais.
3: Ah, si, ça. Mec, écoute rien, ping-pong, ping-king-kong.
2: Mais non, mais on est sur les Américains. Le mec qui saute, t'as vu les reportages de les mecs qui ont sauté de la Tour Eiffel? Le mec, il prend un impair un peu large, il salue tout le monde en bas. Ouais, machin, vas-y. Il y a 2000 personnes qui crient, vas-y, saute. Le mec, il saute, il se tue. Parce qu'il a sauté avec un impair. Il croyait qu'il allait voler. Mais il y en a beaucoup comme ça. Hein.
3: Il y en a un qui avait fait le truc de casser. D'ailleurs, c'est toujours la mode du saut à l'élastique. Donc, tu pars d'un pont et puis tu pipi et puis tu rebondis. Bon, il y en a qui se sont trompés de longueur d'élastique. Ouais. Donc, ils se sont cognés en bas. Bon, des fois, définitivement, des fois, juste blessés. Et il y en a un qui a eu l'idée, lui, de partir d'en bas. C'est-à-dire de tendre l'élastique du pont. Et il est parti d'en bas. Et il a lâché le bordel. Et il est remonté.
2: Sous le pont.
3: Et il s'est scratché. Il a cru que, tu sais, ça allait. Mais non, il est.
2: Bang.
3: Il a tapé sous la voûte, lui.
1: C'est histoire vraie?
3: Oui. Et puis il est mort, en plus, surtout.
1: Et il pourrait avoir une médaille dans mon concours, là.
2: Mais une fois, on y est allé, nous, pour sauter à l'élastique. Et on avait un cuisinier qui faisait 130 kilos. Mais seulement, il ne le disait pas. Il disait qu'il faisait 90.
3: C'était une fois
2: exposition. Mais il a dit, on sort l'élastique aussi. Il a dit, combien vous pesez? 90 kilos. L'autre, il est à côté de Riyad. là, il ne faut pas faire le coquet. Tu vas te faire une bosse.
3: Parce que ce n'était pas dans l'eau. C'était sur un parc exposition. C'était une rue de 52 mètres. Et ils te mettent l'élastique en fonction du poids que tu leur dis. Tu vois, et l'autre, il en fait 130, il dit qu'il en fait que 90. Je dis, mais si tu mets le... Il y a une marge, hein. Mais une marge de 40 kilos, ça m'étonnerait. Je dis, tu vas te cogner. Et le mec, il me fait, vous inquiétez pas, c'est solide. Je dis, là, il faut. Hein. De toute façon, on l'a fait passer devant. Mais quand on calcule les risques, on a envoyé le gros, il s'est pas cogné, on a dit, nous, c'est bon, on a de la marge, ça va passer. C'est comme ça que ça marche.
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1: Vous êtes avec les affreux Jojo, merci d'être avec nous. Nous allons retrouver Yann Morel. Oh. Yann Morel qui va se pencher sur un sujet qui nous intéresse tous. C'est pour ça que je me barre. Yann, vous avez quoi
2: à me proposer? Je vais continuer mon histoire de l'humour.
1: Oui. Hein,
2: parce que s'il y a bien une époque où l'humour a progressé de manière significative, c'est durant la fin de la Renaissance. Alors, on crame des châteaux, on décapite des bourgeois. Enfin, c'est la franche poilade. Jean.
1: Youpi, ah là là,
2: Jean-Baptiste Poquelin, plus connu sous le nom de Molière, avait déjà laissé son empreinte dans le paysage théâtral et culturel français. Son œuvre satirique, dépeignant une noblesse ridicule et grotesque, inspire beaucoup d'humoristes de l'époque qui se lancent alors dans le stand-up. Mais le stand-up, qu'est-ce que c'est? Alors, de l'anglais to stand-up, se tenir debout. C'est en fait une forme d'expression où l'artiste est seul, debout devant son public. Et il n'a pas le droit de s'asseoir. Alors jusque-là, on avait droit sur scène à des chaises ou à des fauteuils, et même des fois carrément à des canapés. Mais là, dans le stand-up, non. Ou alors, éventuellement, vous pouvez poser une demi-fesse sur le coin d'un tabouret de bar, qui fut créé d'ailleurs pour l'occasion, car il permet de conserver une attitude cool et décontractée, tout en donnant l'impression d'être debout. À noter que l'on inventa par la même occasion la table de bar, car les tables conventionnelles étaient trop basses, et c'était chiant pour prendre ou poser son verre. Oui, car le pratiquant de stand-up a toujours un verre à côté de lui, ou une bouteille d'eau en plastique, car il parle beaucoup et a besoin de se désaltérer. Alors vous dites, hein, des bouteilles en plastique à la Renaissance? Non mais ça va, je suis pas con non plus.
1: Ah bon,
2: enfin voilà, je sais très bien qu'à l'époque ça existait pas. Mais le stand-up existe toujours, lui par exemple. Hein. Lui, il a traversé les âges. Dans le stand-up, l'humoriste parle. Alors il parle, mais de quoi? Eh bien de tout et de rien. De la vie, de sa vie et de sa perception des choses, des choses qui l'entourent et de la société dans laquelle il vit. Mais là où l'exercice devient périlleux, c'est qu'il doit faire rire les gens avec ça. Et oui, parce que si c'était juste pour raconter sa vie, ce serait pas très très intéressant. Bon, imaginez, ce matin, je me suis levé et j'ai pris mon petit déjeuner. Toutoum, toum, toum, tchit. Oui, l'humoriste de stand-up.
3: Ah, oui.
2: L'humoriste de stand-up aime bien ponctuer ses blagues par des bruits de percussion pour indiquer aux gens quand il faut rire. Non, bon, alors là, bien sûr, ça marchait pas, parce que cherchez pas, il y avait pas de blague. C'était un exemple de si le gars, il raconte sa vie sans faire de blague. Mais si, par exemple, je dis... Ce matin, je me suis levé du mauvais pied et du coup, j'ai mis mon chausson gauche au pied droit. Toutoum, toum, toum, tchit. Et ben là, là, c'est pas drôle non plus.
1: Là, c'est pas drôle non plus.
2: Là,
1: non.
2: C'est bon. Merde. Voilà. Ben là, non, parce que j'ai pas de vanne qui me vient là.
1: Mm-hmm.
2: Bon. Ou alors, ce matin, je me suis levé du mauvais pied et j'ai bu mon café dans mon chausson gauche. Toutoum, toum, toum, tchit.
1: Non plus.
2: Bon, ok. Alors, enfin, voilà à peu près le genre d'humour qui se pratiquait à la fin de la Renaissance. Alors, bien sûr, les sujets variaient. Hein, je ne suis pas sûr à 100% qu'il parlait de petit-déj ou de café. Mais bon, ça, après, c'est du détail. Le principal, c'est que si un jour, on vous demande ce que c'est le stand-up, ben maintenant, vous pourrez répondre.
1: Merci, Yann Morel. Ah oui, on a appris des trucs. Notamment que les bouteilles en plastique n'existaient pas au Moyen-Âge. Ça, c'était quand même...
2: À la Renaissance, monsieur.
1: À la Renaissance. Excusez-moi.
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Digital. En 2016, il sort son premier album solo Maestro. Il est considéré comme le créateur du courant trap compas. Il produit Calépois et c'est avec Tiancito que nous allons démarrer. Bienvenue à vous, c'est Focus Topic, c'est Harry. Tiancito.

Calepoa et nous te pétons si tôt. Il est auteur-compositeur-interprète, il a fait ses débuts avec le groupe Ravane Sans Frontières. Il nous vient de l'île Maurice, il s'appelle Clarel Armel et il nous interprète Balsuki Suki.

Alors c'est un artiste qui est originaire de la Martinique. En 1980, il forme un premier groupe, Les Aigles Noirs, et son premier album solo, Métissage, en 2000, avec le titre Flamme Vacances. Il est auteur, compositeur et interprète, il s'appelle Victor Martinique.

Donne-moi ton cœur, nous déplie Victor Martinel. C'est un chanteur et compositeur malgache. Il nous interprète Laissez passer. Voici Jerry Marcos. Un petit clin d'œil à nos amis, à nos connectés de la Grande Île, à nos amis de Madagascar qui cassent une roue, qui nous écoutent.

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1: C'est un chanteur et musicien qui est originaire du Cap-Vert. Il est multi-instrumentiste. Et voici un single qui est sorti en 2021. Ce single, c'est Nous.

musicien, chanteur, auteur, compositeur et interprète qui est originaire de la Martinique, a sorti entre autres avec le groupe Étoiles un album intitulé I Do Do. Et pour ceux qui cassent moins, et moins d'une pour autres, c'est comme ça. On est avec Jackie Rapon.

Alors sur ce titre, Danse avec moi, il y a Fally Ipupa, il nous vient de la RDC, la République démocratique du Congo. Et à la légende de la musique congolaise, Koffi Olomide, et le Tanzanien Diamond Platnumz, ils sont sur cet entraînant.

vous êtes bien évidemment dans Vogue Astropique. Moi, moment d'évasion musicale avec Koffi Olomide et Diamond Platinum. Et nous serons donc en RDC avec le grand Moparo, Koffi Olomide, et en Tanzanie avec Diamond Platinum. Laissez-vous entraîner sur ce Soso Pembe.

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1: Je vous entraîne à Maurice. Et dans cette ambiance Sega, vous allez aimer. Et Bouge ton corps, c'est le titre.

Alors c'est une chanteuse réunionnaise, elle a sorti La Réunion, l'ambiance mauricienne, faux profil. Elle s'appelle Médéris et elle nous interprète Medley l'ambiance mauricienne.

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1: Prenez le temps de noter ce titre, année de grâce, et nous étions avec Wesley Macaris.

C'est une figure montante de la scène musicale antillaise et haïtienne. Il est chanteur, auteur, compositeur. Il est originaire de la Guadeloupe. Il s'appelle Anthony Drew. Il est en duo avec la chanteuse haïtienne Vanessa Désiré. Il a sorti son premier solo en 2022. Il nous interprète C'est oublié. Anthony Drew et

0: Magie à l'amour, c'était le titre.
1: Wow, tu es fort, Doudou. Très fort.
0: Voici un groupe musical haïtien formé en 2019, le groupe Team Madada, et qui nous entraîne dans une ambiance festive de la vie d'Aloca. Team Madada.

Il nous vient de Saint-Denis de la Réunion. Il est auteur, compositeur, interprète. Il est aussi producteur. Parmi ses différents tubes, on compte Raga String, Sega Tilip, La Ficelle, Sega Zimpo, String Color. Il nous propose Créole comment il est.

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2: Hello à tous, bienvenue dans ce second épisode dédié à la vie de Mr. Chris Rea, Tribute to Chris Rea, épisode 2, célébration de la vie et de l'héritage musical, avec une période couverte que nous avons choisie délibérément, 1987-1996. Et oui, ce second épisode du Tribute to Chris Rea n'est pas un adieu, non, c'est une célébration. La célébration d'un homme qui, arrivé au sommet, a choisi la liberté. Un artiste qui a troqué les projecteurs contre la route, les modes contre la sincérité et le succès contre la vérité. Chris Rea, c'est une musique qui respire, une guitare qui parle et une voix qui raconte la vie telle qu'elle est. Bienvenue dans la suite de ce voyage. Et nous allons débuter avec ce titre essentiel pour sa carrière, Joséphine, 1987, extrait de cet album Dancing with Strangers. Joséphine, eh bien, c'est l'un des titres les plus personnels de l'artiste. Écrite pour sa fille, la chanson est née d'un moment simple, presque domestique, pas de métaphore compliquée ici, juste l'amour d'un père posé sur une mélodie lumineuse. Le morceau devient un immense succès européen, mais reste profondément intime. D'ailleurs, Chris Rea prouve qu'il est possible de toucher des millions de personnes en restant sincère.
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0: tribute to Chris Rea à l'instant en 1987 avec Loving You Again, qui est l'un des titres les plus sous-estimés, mais aussi les plus sincères de Chris Rea. Issu de l'album Dancing with Strangers, ce morceau incarne parfaitement la période de transition de 1987, un Chris Rea plus confiant, plus blues, mais toujours profondément humain. Ici, pas d'esbrouf, juste une guitare chaude, une voix posée, et cette manière unique qu'a Chris Rea de parler d'amour sans jamais tomber dans le cliché. Loving You Again, c'est le son d'un homme qui a appris, qui a vécu, et qui regarde la route avec calme et élégance.
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Chris Rea, Driving Home for Christmas, que nous écoutons, oui, tous les ans, en ces périodes de Noël. Écrite dans une voiture, bloquée dans les embouteillages, Driving Home for Christmas est devenu un classique intemporel. Ironiquement, Chris Rea ne l'aimait pas au départ. Aujourd'hui, elle symbolise la route, le foyer, et cette chaleur mélancolique qui définit son œuvre.

0: 1989. Encore un titre qui est né, eh bien, d'un embouteillage en Belgique. The Road to Hell, 1989. Donc, bloqué pendant des heures, Chris Rea observe, réfléchit, écrit. Ce titre est une critique sociale, route saturée, vie pressée, humanité épuisée. Part 1, eh bien, installe une atmosphère cinématographique, presque anxiogène, comme un long plan séquence sur notre monde moderne.
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0: toujours extrait de cet album The Road to Hell, Chris Rea, Looking for Rainbow, 1989. Derrière le succès massif de l'album, eh bien se cache aussi une quête d'espoir. Looking for a Rainbow est une chanson douce, amère, où Chris Rea eh bien, cherche une lumière dans un monde fatigué. Sa force réside dans cette simplicité mélodique, portée par une guitare chaude et une voix rassurante.
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0: Nous sommes en 1991. Chris Rea sort alors cet album Auberge. Auberge, oui, qui est né après un grave problème de santé de l'artiste. Chris Rea, en fait, a frôlé la mort et cet album marque une renaissance. Le titre raconte une course imaginaire entre une voiture et la mort elle-même. Mais plus qu'une chanson, Auberge est une déclaration, celle d'un homme qui décide désormais de vivre à son rythme.
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On reste toujours avec cet album Auberge et ce titre Looking for the Summer 1991, qui est l'une d'ailleurs des chansons les plus lumineuses de Chris Rea. Elle évoque la nostalgie, le passage du temps, les saisons qui filent, un morceau solaire, souvent associé d'ailleurs à la route, à l'enfance, aux souvenirs. C'est toute la poésie de Rea, simple, mélancolique, universelle.

toujours avec cet album Auberge, j'ai décidé, oui, de vous passer un dernier titre. Heaven. Heaven n'est pas un paradis religieux, c'est un instant suspendu, un moment de paix. Après la maladie, eh bien Chris Rea célèbre la beauté de l'instant présent, un titre apaisant, presque méditatif, qui montre un artiste réconcilié avec la vie. C'est tout de suite dans votre musical spécial Chris Rea, épisode 2, California Spirit Radio Show.

Chris Rea, 1992. Miles is a Cigarette, extrait de cet album complètement fou. God's Great Banana Skin. Oui, Chris Rea a toujours aimé les métaphores simples. Ici, les kilomètres deviennent des cigarettes. Ils se consument un à un sur la route. Le titre reflète, eh bien, son goût pour les voyages, mais aussi une conscience aiguë du temps qui passe.

Si vous venez de nous rejoindre, sachez que, eh bien, nous célébrons, eh bien, en musique, le décès de Chris Rea avec ce second épisode et qui parle un petit peu de la période des années 90, 1993 exactement, avec un instant Julia, extrait de cet album Espresso Logic. Avec cet album Espresso Logic, Chris Rea s'éloigne définitivement des formats radio classiques. Julia est une chanson élégante, feutrée, presque jazz, un morceau mature, sophistiqué, qui montre, eh bien, un artiste désormais affranchi de toute pression commerciale.

0: Californian Spirit Radio Show, j'ai décidé de vous passer un extrait de cet album qui s'appelle La Passionnée de 1996. Oui.
1: J'ai envie de vous raconter une histoire, mais je me dis qu'un bon morceau fera l'affaire. 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